Je veux vous laisser plus découvrir le son et la variété de la chose, parce que, comme ce soir, il y a quand même Cerón, Alex Constantinos, Don Ray à l'ordre du jour, et à la fois Toulouse, et des artistes aussi de Montréal qui seront plus axés dans l'univers francophone. Donc oui, c'est une soirée que j'avais hâte d'animer, parce que je peux pas mentir que Cerón a été une de mes portes d'entrée dans l'univers du disco, mais aussi réaliser la force et la beauté aussi de ce parti de l'Europe qui a énormément contribué dans la musique disco. Donc, pour faire rapide, bref de présentation, je vais vous en même temps faire la première présentation de notre première série de musique. Après ça, vous spécifiez sur qu'est-ce qui sera l'intermission. À la première intermission, et l'unique, je vais un peu brièvement parler l'influence du disco français, très brièvement, et de son lien qu'il a eu avec le French Touch dans les années 90 et 2000, à quel point que ces gens ont fait de la disco, on semait des graines qui ont été des racines par la suite. Donc, c'est un peu difficile d'imaginer Daft Punk sans Cerón, grosso modo. Donc, la première série musicale qui sera, ce sera Cerón Paradise du premier album de Cerón. Par la suite, avec Danse-moi de Caroline Bernier, toujours à Montréal. Got to Have a Loving de Don Ray, de l'album Garden of Love. Par la suite, Do the Best You Can de Toulouse sur leur album iconique Dangerous Ladies. À ceci, la soirée est commencée.

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Eh oui, c'était pas incroyable notre première sélection. Seren Paradise, de le premier album Seren Paradise toujours. Danse avec moi de Caroline Bernier, Out of the Shadow. Par la suite, danse avec... Oh, excusez-moi, je me suis répété. Go to Have Loving de Don Ray, Garden of Love. Par la suite, Do the Best You Can de Toulouse, de leur incroyable album Dangerous Ladies. Et oui, donc, comme j'avais promis au début de l'émission, moment d'intermission pour faire un peu d'histoire. Et oui, donc, ce soir, on s'intéressera très brièvement à la période disco française. Elle est très courte, je vous me donne un 2 minutes gros max, même si elle pourrait être 2 heures en elle-même. Mais chose qu'il faut comprendre, la disco française est ironiquement très influente en Amérique, aux États-Unis. Parce que beaucoup de Français qui ont fait carrière en disco, en vrai, se sont fait connaître aux États-Unis, même s'ils ont fait beaucoup de musique en France, qui était comme un peu de la funk ou de la soul, voire même genre de la musique de bonga, genre. Ça n'empêche pas qu'ils se sont vraiment fait connaître en France. Et de ce fait, comme je peux citer quelques noms qui sont comme impossible d'imaginer le disco français sans eux. Seren, de son nom complet, Marc Seren, petit homme avec un immense caractère incroyable et l'imagination a pu finir, drummer de profession et compositeur aussi, très rare pour l'époque, et aussi synthétiste, qui faisait beaucoup de synthé, qui savait beaucoup amuser sur certains de ses albums, à expérimenter des sons au grand désarroi de ses maisons de production qui trouvaient qu'il faisait n'importe quoi. Mais ça donnait, vous allez entendre plus tard dans la soirée, des sons, ma foi, béton. Par exemple, sur la pièce qu'on entendra ce soir, Supernature, de l'album Seren 3, cette chanson-là a influencé la musique house et la musique électronique sur le futur. C'est très difficile d'imaginer ça. Par la suite, son ingénieur de son, Don Ray, surnommé Don Ray, mais de son vrai nom, Raymond Donné, et un ingénieur, ma foi, aussi très, très talentueux, très innovateur et très visionnaire aussi, avec Alex R. Constantinos. Je peux pas vous mentir, c'est mon petit plaisir. J'adore beaucoup son disco orchestral, même si aussi il amène des éléments électroniques, même si à certains moments ça peut être, ma foi, très quétaine. N'empêche que c'est du bonbon aux oreilles. Son plus iconique, c'est l'album Roméo et Juliette qui refait l'histoire de Roméo et Juliette, mais disco. Puis c'est très quétaine, mais c'est bon. Moi j'aime. Par la suite, mais tu sais, pour comprendre aussi la caractéristique que c'était le disco français, c'est un style musical très orchestral, dans un désir très avant-gardiste technique. J'ai pas beaucoup de temps pour en parler, mais ils sont animés par le désir d'expérimenter sur des synthés, mais en restant toujours le côté funk. C'est ça qui est super intéressant. Ils expérimentent, ils ont une vision aussi très spatiale, qui est très unique, qui a été partagée par différents auteurs et compositeurs et vice-versa dans l'univers disco, mais il y a un amour du spatial, de faire des sons qu'on pourrait croire qu'on est dans l'espace. Ils sont pas les seuls, mais c'est eux autres qui en ont fait beaucoup, par contre, qui sont les premiers à le faire. Par la suite, ils sont très influencés par le côté orchestral new-yorkais. Les albums de Seren, quand on regarde les crédits, c'est 25 à 30 personnes. C'est colossal, c'est des violons, c'est des drums, c'est des congas, c'est des synthés, name it, c'est des voix, c'est plein de choses. C'est genre 30 personnes qui font un album, c'est super orchestral, ils sont très influencés là-dessus. Et très rapidement, comme j'expliquais, le French Touch, qui est un mouvement techno et électro des années 90 et 2000, fait intéressant. Il s'en réclame pas ouvertement, mais on peut voir les influences que le disco français ont eues sur ce mouvement musical parisien, surtout. À la fois, il y a un désir d'expérimenter le monde spatial. Daft Punk, c'est le meilleur exemple, qui se sont déguisés en androïdes et en robots et qui voyageaient dans un univers spatial et l'au-delà, presque un niveau fantastique, et le son allait comme nous faire voyager dans l'espace, mais surtout nous faire danser. Par la suite, l'expérimentation technique, encore toujours Daft Punk, mais aussi, j'ai oublié son nom, Anourak aussi, qui est plus contemporain à nous, qui était dans cette mouvance-là, dans cette tentative-là, et une idée très orchestrale de l'univers. Créer un univers orchestral comme plus grand que soi-même, plus grand que nous, qui nous permettrait de nous faire voyager et imaginer et s'amuser dans la danse. Donc,
très brièvement, ça a été ça, le discours français et son influence contemporaine aujourd'hui. J'ai voulu mettre plus d'emphase sur la musique et le son pour vous faire voyager, mais peut-être dans le futur, j'aurai la chance de plus m'attarder sur ces runs et toute la compagnie, toute les gens qui ont animé le disco français et aussi le boogie français qui est genre très important dans les années 80. Donc, par la suite à ceci, la succession du groove sera Tango in Space du groupe Space, vous allez voir, c'est spatial, de leur album Magic Fly. Par la suite, Cosmic Travelers de l'album Sumeria de Golden Tears, projet solo d'Alex R. Constantinos, qui est comme, qui imagine une espèce d'univers qu'un alien va dans un discothèque et cherche comme l'amour pour être capable d'expérimenter une larme dorée qui lui permettrait de vivre toutes les émotions. Vous voyez un peu l'idée. Par la suite, Supernature de Seron, de l'album Seron 3, et Body and Soul de Don Ray, Garden of Love, et je finirai avec Tout Bas, Tout Doux de Toulouse, de l'album Dangerous Ladies. Et à ceci, le groove est recommencé.

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C'était magnifique, c'était très long, c'était voyageant, j'ai adoré, j'espère que vous avez adoré. Tango in Space, The Space, de l'album Magic Fly, Cosmic Travelers, même s'il y a une, je vous laisse deviner, une chanson par erreur qui s'est glissée, veuillez m'en excuser, j'étais dans la lune, je vous laisse assez deviner c'était quoi. Par la suite, Cosmic Travelers de Sumeria, Golden Tears avec Supernature de Seron de l'album Seron 3, Body and Soul de Don Ray, Garden of Love, et nous avons fini tout en douceur avec Tout Bas Tout Doux de Toulouse, de toujours de leur album Dangerous Ladies. Ça se termine ce soir, notre escapade en France était très brève. Je referai ça une autre fois, n'ayez pas peur, parce qu'il y a encore énormément de contenu et je suis toujours en quête de vinyle à ceci pour alimenter et nourrir et vous offrir des incroyables sessions nocturnes. Par la suite, qu'est-ce qui me suivra? Ah, c'est vrai, excusez-moi, j'ai oublié de vous le dire. Qu'est-ce qui sera le dimanche prochain? Ça sera l'Allemagne de l'Ouest. Oui, oui, oui. Fait que dimanche prochain, ça va être Munich, parce que dans le temps, Berlin, c'était pas si cool dans les années 70-80, même si ça serait intéressant d'explorer la période techno et underground berlinoise dans les années 80, mais je préfère commencer moins dark et moins sombre, fait qu'on va aller vers l'Allemagne de l'Ouest, direction Munich. À ceci pour dimanche prochain. Fait à qu'est-ce qui me suivra, ce sera toujours l'avenue des concerts, chose super intéressante de culture et d'entretien, de suivi de la culture des concerts à Montréal et ses alentours. Et ailleurs aussi. Par la suite, qu'est-ce qui terminera la soirée, ce sera, ben ça, on n'a pas le choix, un album de Seron, ce sera Music of Life de Seron, de l'iconique album Seron 4. À ceci, je vous souhaite bonne soirée, à une prochaine et laissez-vous danser encore par le groove.

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1: Ce soir, je vous parle de deux concerts que j'ai vus dernièrement. D'abord, on se déguise en pirate et on jase du groupe The Longest Johns et de leur chant de marin. Et ensuite, on se déguise en cowboy et on jase des Hey Babies et de leur musique Southern Rock acadien. Vous écoutez l'Avenue des concerts sur CISM. Le 10 juillet dernier, j'ai été voir le groupe britannique The Longest Johns au théâtre Beanfield à Montréal. Ils font de la musique qui est souvent un mélange entre chants de marins et chansons traditionnelles réarrangées. Certains d'entre vous connaissez sans doute déjà leur méga succès Wellerman, qui était devenu viral sur les réseaux sociaux il y a quelques années. On va en parler, mais pour commencer, j'aimerais vous faire entendre la toune Labyrinth Blues, qui est la chanson d'ouverture de leur dernier album Ends of the Earth, paru plus tôt en 2026. Je veux vous faire entendre cette pièce-là parce que le groupe a évolué pas mal au fil des années. C'est plus juste des simples chants de marins et je pense que cette tune-là va vous donner une bonne idée de comment ça sonne ces temps-ci. C'est The Longest Johns au 89.3 CISM.

On vient d'entendre la pièce Labyrinth Blues par The Longest Johns. Ça vient de leur nouvel album Ends of the Earth et ouais, ça sonne plus ou moins comme des chants de marins, si vous voulez mon avis. Il y a des belles harmonies vocales, mais on est pas mal plus proche du rock que des chansons traditionnelles. Mais The Longest Johns ont pas toujours sonné comme ça. Même moi, personnellement, quand j'ai décidé d'aller les voir en concert, je connaissais pas mal juste leur ancien son. J'ai pas suivi attentivement l'évolution du band et ça m'a surpris d'entendre de la musique qui brasse plus comme ça. Parce qu'au début, en 2012, The Longest Johns, c'était quatre chanteurs qui faisaient des harmonies a cappella. Ils ont entre autres réinterprété des vieux classiques marins comme Drunken Sailor et Randy Dandy O. Et pour leur premier EP, Bones in the Ocean, qui est sorti en 2013, ils ont fait quelques pièces originales qui sonnent comme des vieux chants maritimes, dont la pièce Bones in the Ocean, qui est devenue culte pour les fans. On va l'écouter et vous allez sûrement remarquer que ça sonne pas bien comme la dernière tune qu'on a entendue. C'est The Longest Johns sur l'avenue des concerts.

On vient d'entendre la pièce Bones in the Ocean par The Longest Johns et ça sonne pas mal plus comme ce que j'avais en tête quand j'ai décidé d'aller les voir en concert au Théâtre Beanfield. Pas de batterie, y a pas de guitare, juste des voix puis le feeling de voyager sur l'océan. Je dirais que pour leur show, c'était pas mal 50-50 entre les tunes plus smooth ou a cappella et celles plus dansantes et même énervées. Heureusement que c'était pas juste ça. Personnellement, leur tune plus joyeuse qui parle de prendre un coup puis danser dans les tavernes, c'est pas ce que je préfère. J'aime beaucoup mieux leur côté plus atmosphérique qui donne l'impression d'être sur un bateau de pirates en 1715. The Longest Johns ont sorti leur premier album en 2016, c'est Written in Salt. C'est un album qui contient un mélange de reprises de tunes traditionnelles et de compositions originales, dont la pièce On the Railroad, qui raconte la construction de la première traque de chemin de fer transcontinental. Cette tune-là m'a particulièrement marqué pendant leur concert parce que pour les harmonies vocales, il y a un des chanteurs qui prend une grosse voix grave. Puis en show, ça sonnait tellement bien, tellement grave, c'était vraiment impressionnant. On va écouter la version studio, mais vous essayerez de vous concentrer sur la grosse voix grave. Vous allez voir ce que je veux dire. C'est On the Railroad par The Longest Johns au 89.3 CISM. Give.

On vient d'entendre On the Railroad par The Longest Johns. Ça vient de leur premier album Written in Salt qui est sorti en 2016. Et deux ans plus tard, le groupe revient avec l'album Between Wind and Water qui comprend plusieurs gros hits comme Santiana et la tune Wellerman qui va devenir extrêmement populaire quelques années plus tard. C'est une chanson de baleinier de la Nouvelle-Zélande. Ça date des années 1800 à peu près. Et en 2020-2021, pendant la pandémie, la toune est devenue virale sur TikTok avec un phénomène qui a été baptisé Shanty Talk, où plein de gens chantaient des covers de la toune puis faisaient des collaborations d'harmonie vocale entre eux. Des fois, ça comprenait plusieurs chanteurs avec des styles différents. Il y a aussi une panoplie de remixes qui ont été créés. On n'en jouera pas. Si vous êtes comme moi, vous avez entendu cette toune-là bien en masse. Mais vous pouvez aller voir les différentes versions sur YouTube, juste à taper Wellerman. Il y a même une version avec 6500 chanteurs différents en harmonie vocale. C'est assez impressionnant. Puis en 2021, The Longest John ressort le même album en version française. Ça s'appelle Contre vents et marées. On y retrouve notamment Santiano, la version française de Santiana, qui est une de leurs tunes les plus populaires. J'aime particulièrement la version française puisque je connais une vieille version de cette tune-là qui était chantée par le français Hugues Auffray. C'est sûrement une des premières tunes que j'ai downloadées sur Napster quand j'avais 12 ans. On va écouter la version des Longest Johns qui est bien meilleure et qui est accompagnée par le groupe Skald qui font de la musique de Viking. Donc c'est la pièce Santiano sur l'avenue des concerts. C'est...

entendre la toune Santiano par The Longest Johns, accompagnée du groupe Scald. Étrangement, pour leur concert à Montréal le 10 juillet dernier, c'est la version anglaise qu'ils ont chantée. Je dis étrangement, mais en fait, vous avez peut-être remarqué que pour la version française, leur accent est pas fameux. C'en est quasiment gênant. Je trouve ça quand même surprenant qu'ils ont sorti une toune en français avec une prononciation des mots aussi mauvaise. Bref, ça pourrait expliquer pourquoi ils ont préféré chanter la version anglaise. Moi aussi, j'aurais été gêné à leur place. Ensuite, en 2023, le groupe sort l'album The Longest Pony en collaboration avec le groupe catalan El Pony Pizzador pour croiser les traditions maritimes anglaises et latines dans leurs chansons. Il y a une toune sur cet album-là que je trouve excellente. On va l'écouter, c'est The Northwest Passage par The Longest Johns au 89.3 CISM La Marge.

On vient d'entendre la pièce The Northwest Passage par The Longest Johns en collaboration avec El Pony Pizzador. Et j'étais bien content qu'il l'ait joué en concert. C'était la dernière chanson du spectacle. Et là, c'est le moment où je vous donne mes impressions du concert. Donc, en gros, j'ai bien aimé ça. Je m'attendais pas à leur son plus enjoué. En fait, je vous en ai pas fait écouter tant que ça ce soir et c'est voulu. Comme je l'ai dit plus tôt, c'est pas ce qui m'intéresse dans leur musique. Quand ça sonne trop énervé, je trouve que ça perd beaucoup de son charme, selon moi. Mais dans leur spectacle, il y avait un bon mélange de tunes enjouées et de tunes plus atmosphériques, comme on a entendu ce soir. Les musiciens ont offert une bonne performance. Les chanteurs étaient vraiment bons et je m'y en attendais. C'est ça leur force. Les meilleurs morceaux, selon moi, c'est vraiment ceux qui étaient chantés a cappella, sans instrument ou presque. Le chanteur avec la grosse voix grave, c'était très impressionnant. Le son était bon, l'éclairage était assez ordinaire, malheureusement, ça me semblait assez générique. Des fois, je trouvais que ça fitait même pas avec les chansons. Je trouve ça toujours dommage quand un band a pas l'air de réaliser l'importance d'un beau visuel, un bon setup d'éclairage pour leur spectacle. J'en ai déjà parlé dans d'autres émissions, mais selon moi, c'est un aspect des concerts qui a vraiment le potentiel d'élever l'expérience d'un show à un autre niveau. Puis pour The Longest John, je l'avais mentionné à ma blonde avant le spectacle, j'espère que le visuel va être impressionnant. Vous faites des tunes de chants marins, vous voulez nous donner l'impression de voyager sur l'océan avec des matelots. Selon moi, c'est certainement faisable d'ajouter à l'expérience avec un beau visuel, mais c'était pas vraiment le cas au théâtre Beanfield, j'étais un peu déçu de ça, mais c'est pas mal le seul point négatif que je peux dire, c'était quand même un très bon show. Ça a duré environ 1h30, ils ont joué toutes les tunes que tout le monde voulait entendre. La foule était vraiment dedans, c'était le fun de voir plein de monde déguisé en pirates. Plus tôt cette année, le groupe a sorti un nouvel album, Ends of the Earth. On a écouté la pièce Labyrinth Blues en début d'émission. Et la tune que j'aime le plus sur cet album-là, c'est Scrimshaw. Ils l'ont joué en concert et c'était excellent. Malheureusement, il n'y a pas de bonne version live qui existe, donc on va écouter la version studio. C'est The Longest Johns sur l'avenue des concerts. Aye.

On vient d'entendre la pièce Scrimshaw par The Longest Johns. Et donc, en gros, je suis bien content du concert au théâtre Beanfield. Maintenant, on va parler du groupe acadien Les Hey Babies que j'ai vu en spectacle le 22 juillet dernier à Rosemère. C'était à l'extérieur, c'était au parc du service des loisirs. Et pour ceux d'entre vous qui avez écouté mon entrevue avec Serge Brideau, le chanteur des Hôtesses d'Hilaire, vous savez que je connaissais pas ça beaucoup, les Hey Babies. C'est Serge qui m'a convaincu d'aller les voir en spectacle et je l'ai écouté. À la base, les Hey Babies, c'est un trio acadien de folk rock. C'est trois amis, c'est Julie Aubé, Catherine Noël et Viviane Roy qui viennent du Nouveau-Brunswick. Les trois sont chanteuses et multi-instrumentalistes. Le groupe a été formé en 2011. Ils ont sorti le EP Folio en 2012, qui comprend des tunes en anglais et d'autres en français. En 2013, ils ont signé avec l'étiquette montréalaise Simon Records, ce qui leur a donné les moyens de monter un band complet et d'explorer des arrangements plus complexes. En 2014, ils ont sorti l'album Mon Homesick Heart, qui sonne quelque part entre le indie, folk, country à tendance psychédélique. Deux ans plus tard, en 2016, vient l'album La Quatrième Dimension, version longue, un album qui parle de motel, de pizza et de pickle, avec un univers très rétro où le folk se marie à des textures plus électriques et vintage. En 2020, elles sortent l'album Boîte aux lettres, qui est un album concept qui sonne quelque part entre le rock hippie des années 60 et le pop disco des années 70. Puis en 2024, elles sortent l'album Teinte à mort. Après une retraite en Louisiane pour trouver de l'inspiration, ça sonne très country rock, classic rock, avec un gros focus sur l'identité acadienne. On va écouter la dernière pièce de cet album-là, ça s'appelle Mots électriques. Vous écoutez les Hey Babies sur les ondes du 89.3 CISM.

0: On vient d'entendre la pièce « Mots électriques » par les Hey Babies que j'ai pu voir en spectacle le 22 juillet dernier à Rosemère et j'ai aussi eu la chance de les rencontrer dans leur loge avant le show. On a fait une petite entrevue que je vous présente à l'instant.
1: Merci, moi-même. Je suis présentement à Rosemère avec les Hey Babies. Bonjour à vous.
2: Allô, allô.
3: Allô, bonjour.
1: Premièrement, votre band, les Hey Babies, c'est pas un band que je connaissais tant que ça. Il y a une couple de jours, j'ai interviewé Serge Bridoux.
2: Ah, nice.
1: Puis c'est comme un vendeur de char, il m'a parlé de votre band, puis il m'a dit qu'il fallait vraiment que je... En fait, voulez-vous écouter ce que Serge a dit sur vous pour me convaincre de venir vous voir?
2: Sure!
4: Moi, je les connais pas pantoute, les Hey Babies. Je devrais aller les voir.
5: Va voir ça. Man, c'est... j'ai vu leur dernier show, c'est tellement bon. Puis là, c'est ça, c'est que les Hey Babies, c'est des artistes qui se réinventent tout le temps. Tu sais, au début, c'est du folk un peu. Puis là, c'est rendu vraiment Southern Rock... J.J. Kale, féminin, puis Nico joue avec eux autres, la guitariste des hôtesses, puis ça rock. C'est... Moi, sérieux, là, je les ai vus deux fois de se tourner ici, puis je vais au début de la tournée, puis après ça, j'ai vu un autre, puis j'étais sur le cul. Je suis fier d'eux autres, c'est tellement bon. Ça bouge comme t'es pas assis, là. Ça va, ça... C'est ça, je pense, ça déstabilise leur fanbase, c'est... Ouais. Parce que c'est pas la petite chansonnette, là, c'est le fun, là.
1: Qu'est-ce que vous pensez de ça?
2: C'est vraiment drôle, c'est cute. C'est
3: vraiment sweet de sa part.
2: Ouais. Ouais.
3: Yeah. Ça me fait m'ennuyer de lui.
2: Moi
3: aussi.
2: Ouais. Yeah.
1: Fait que c'est ça, je savais que c'était Miko parce qu'il m'en a parlé, Miko qui était guitariste pour les hôtesses. Ouais. Je dis était, là, parce que j'essaie de convaincre Serge de continuer à faire la musique.
2: Oui.
1: J'ai l'air de vouloir continuer, pour l'instant, oui, c'est comme tout sur le hold.
2: Mm-hmm.
1: Fait que c'est ça, je connaissais pas beaucoup votre band. Fait que moi, en préparation, j'ai eu juste quelques jours, mais en préparation de l'entrevue, j'ai quand même écouté vos trois derniers albums. Je peux dire que la toune, tous les jours de la semaine, ça a été mon coup de cœur sur les trois. J'ai adoré. Je sais pas si vous la jouez à soir, là, mais j'ai particulièrement adoré.
2: Probablement pas, non.
1: Ouais, ça va me permettre de découvrir les autres.
2: Ouais.
1: Je sais qu'avec l'entrevue de Serge, j'y avais demandé, j'ai dit, on va en faire jouer du Hey Babies. Fait que quelle toune t'aimerais qu'on joue des Hey Babies? Il a pris la toune que vous venez de jouer, Soyez fiers.
2: Ah, OK. Cool.
1: Il trouvait, on avait parlé de 1755 beaucoup avant, ouais. Fait qu'il trouvait que ça faisait comme un beau lien de que ce soit cette tune-là.
2: Nice.
1: Puis, OK, bon, les Hey Babies, première fois que j'essaie de comprendre le sens du nom de votre groupe, parce que Hey Babies, ça veut dire comme les bébés du foin.
2: Oui, ouais, littéralement.
1: C'est
2: mais,
1: ça,
2: oui.
1: Ouais.
3: C'est ça. C'était une affaire de... On passait plein de temps ensemble, on avait 18-19 ans, on a écrit des chansons, on a préparé un show, on a tout fait sauf trouver un nom de band. Puis là, on était rendu au point où il fallait imprimer un poster parce qu'on ouvrait pour un groupe, puis il fallait un nom, fait que on a fait un remue-ménage, puis c'est ça qui a sorti, mais on était comme OK, c'est le meilleur qu'on a trouvé aujourd'hui, puis ça restait. Puis Aster, mais c'est ça, on en parle un peu dans le show, ben. On a réalisé en écrivant cet album-ci qu'on est toutes les trois les dernières de famille. Puis Miko, puis Marc-André, notre drummer, puis notre soundman aussi. Fait que là on l'a su comme un nouveau...
2: Finalement, ça fait du sens.
3: Ça fait plus du sens. Okay. On est toutes des gros bébés de famille.
2: Ouais.
3: Puis,
1: finalement, vous ne l'avez pas regretté.
2: Il
1: y a eu des périodes où...
6: moi, je l'ai regretté dès le jour 1, mais la band a fait en sorte que c'était pas le nom.
3: Ouais,
6: c'est comme, au moins, on n'était pas une de ces bands-là qui a choisi le nom avant d'écrire des tunes, tu sais.
1: Ouais.
6: But, which, il y a rien de wrong avec ça, but je veux dire, yeah, c'était dernière minute, là, c'était on the fly.
3: Mais c'est comme n'importe quoi, c'est quand tu penses à comme le mot vinaigrette, c'est comme un drôle de mot, ben on y pense plus parce que c'est juste comme un mot qu'on... Ça fait comme 15 ans qu'on est là. Là, c'est juste comme...
6: On est comme notre propre vinaigrette.
3: On n'y pense plus trop, là, à
1: En tout cas, moi, comme nouveau fan, mettons, là, Hey Baby, je trouve que ça fait du sens. Ça fait quoi de mieux que ça fait?
6: C'est comme appeler un bébé Eugène. C'est comme, le bébé, il s'appelle pas Eugène. Il s'appelle Eugène, mais il fit pas, mais il grandit dans le nom.
1: Oui, il va grandir dans le nom.
6: C'est ça.
1: C'est bon. Bon, en écoutant vos trois albums, une chose que j'ai remarqué, c'est que, je sais pas si c'est voulu, mais il a l'air d'avoir comme vraiment comme, pas nécessairement un style, mais une image différente, en tout cas, pour chaque album que vous faites. Mm-hmm. Je me trompe-tu ou c'est comme volontaire que chaque album, vous allez faire un style différent ou aller chercher des influences différentes ou...
6: Je pense que c'est assez... Comment je pourrais dire, c'est assez...
2: C'est voulu quand on ait un fil conducteur à chaque album, que ce soit comme
3: Parce que sinon, à trois têtes, c'est comme notre album, on a tout le temps l'impression que ça comme deviendrait un peu n'importe quoi, parce que
6: un millimélo.
3: Ouais, un gros millimélo. Fait qu'on fait ça que chaque album a comme un sujet, un thème, une époque, quelque chose que nous trois on peut se rattacher dessus pour comme faire ça que comme il y a une cohérence. Mm-hmm. Mais c'est ça, d'un album à l'autre, c'était comme le choix de la chose qui nous ramène ensemble, mm-hmm, a tout le temps été un peu random. Fait
7: que, mais je dois dire que, comme, mettons, quatrième dimension, on n'avait pas vraiment une direction de fait qu'il est beaucoup plus all over the place dans les styles.
1: Ouais.
7: Mais
6: ça jouait plus à les influences.
7: C'est ça, ouais. On a été chercher beaucoup d'influences, comme, variées. Puis après ça, ben, l'album d'après, Boîte aux lettres, c'est vraiment un concept pointu, fait que, qui
1: comme part. Le rock des années 60 un peu.
7: Ouais, c'est ça. Puis ça se base sur des lettres qu'on a trouvées qui datent de ces années-là. Fait qu'on a vraiment été dans le style de ces années-là. Puis fait que c'est pour ça que ça. Puis on a aimé ça d'avoir quelque chose d'un petit peu plus cohérent comme, mm-hmm, ça. Fait que,
1: ouais,
7: on a décidé de refaire ça, ben, avec encore un autre, mm-hmm, une autre saveur pour Teinte à mort.
6: Puis quand on a commencé de trio folk, puis c'est parce que c'est tout ce qu'on pouvait commencer avec. Puis mais on a tout le temps dit qu'on voulait être comme avoir une plus grosse band, puis faire des tunes qui rockaient plus. But on a juste comme un petit peu travaillé notre chemin jusqu'à ce qu'on pouvait se rendre, mm-hmm, dans ça, parce qu'on n'était pas ça, en fait, but c'est ça qu'on tripait dessus.
1: Mm-hmm. Fait qu'en 2020, Boîte aux lettres, qui était plus comme du rock hippie des années 60. En 2024, Teinte à mort, qui est plus comme southern rock.
7: Mm-hmm.
1: Est-ce que vous avez de quoi de prévu pour le prochain album?
6: Peut-être un opéra, je sais pas. Je sais pas.
3: Mais on pense travailler sur un affaire trio, comme fait. Mais ça veut pas dire que ça serait moins rock ou plus folk, comme tu sais. On n'a pas vraiment une idée du son.
1: Avez-vous une idée que ça va être encore un concept comme vous avez fait pour les deux derniers albums, ou est-ce que c'est comme tu sais il y a une idée globale pour l'album au complet?
7: Je pense pas que ça serait comme dans cette, comme je pense que notre prochain comme full length album de plein band, j'imagine qu'on aurait, on espère avoir quelque chose qui nous tombe du ciel dans les mains, amazing concept, tu sais, comme, mais je pense que pour le prochain, qu'on va travailler dessus, ça sera peut-être plus même quelques reprises, puis des inédits, puis des affaires comme okay. ça.
6: Ouais, je pense que ça va être plus un greatest hits, ouais, mais à jour, peut-être.
1: OK.
6: Ouais. Okay. Mais you heard it, you're her first, là. On sait pas encore. C'est comme choisir le nom avant. C'est comme dire que tu vas avoir un Eugène pis t'as pas de bébé yet, là.
1: Ouais, je comprends. Puis pour votre album, Teinte à mort, bon, on a parlé de Southern Rock. C'est quoi les influences que vous avez eues pour cet album-là?
3: C'était comme n'importe quoi ce qui se trouvait sur le Touch Tune, la machine Touch Tunes dans les bars en Louisiane. On était en Louisiane s'inspirer. Puis le monde écoutait beaucoup de AC/DC, puis comme de Eagles, CCR. Puis on voulait quelque chose qui comme sonne comme ce que nos matantes puis nos menantes écoutent au party de famille.
6: On a aussi réalisé que beaucoup de musique en tripatie. C'est comme justement en CCR, comme ils viennent de quoi, la Californie, puis ils parlent à propos des bayous, puis tout, puis ça influence beaucoup de la Louisiane. Même en fait avec Chuck Berry, c'est comme vient pas là, puis il s'inspire de la Louisiane. Puis vous avez pas, il y a quelque chose de assez rock and roll about la Louisiane, mais il y a quelque chose qui est comme que nous autres en partage à cause que c'est les Acadiens puis les Cajuns. Fait que de pouvoir aller là-dedans ça, puis de comme s'infiltrer là-dedans le côté francophone puis tout de l'affaire. Ça a été le fun de développer notre propre affaire. I mean, obviously, on n'est pas des Southern Rockers, puis ça sonne un petit peu différent quand même, mais c'est la grosse influence, pareil.
1: Cool!
0: Et voilà, c'est ce qui complète l'entrevue. Un gros merci aux Hey Babies pour avoir pris le temps de jaser un peu avec moi. Leur concert a commencé à 7h30. C'était dans un parc à Rosemère, devant une foule majoritairement assis dans des chaises de camping, avec énormément d'enfants qui courent partout. C'était nuageux, il faisait particulièrement froid. Il y avait beaucoup de monde avec leurs manteaux en plein mois de juillet, mais au moins, on a évité la pluie. Et Serge m'avait dit que les spectacles des Hey Babies sont loin d'être ennuyants, et c'est en plein ce que j'ai remarqué. Les filles avaient un petit costume concept, le son était bon, tous les musiciens sur le stage étaient vraiment bons, ça paraissait que c'est des bons musiciens. J'ai bien aimé les petits speeches que les filles ont fait entre les chansons. Ils ont raconté plein de petites histoires avec leur accent. Puis tout le monde dans la foule avait vraiment l'air d'apprécier ça. Les enfants riaient en masse. C'était pas mal cool. Et oui, parlant de cool, comme j'ai dit, il faisait assez frette. Mais la soirée a passé vite. Beaucoup de tunes de leur dernier album, Teinte à mort, Ils n'ont pas joué ma tune préférée, mais on va l'écouter pareil. Ça vient de leur album La Quatrième Dimension. C'est la pièce Tous les jours de la semaine. C'est par les Hey Babies sur l'avenue des concerts.

On vient d'entendre tous les jours de la semaine par les Hey Babies. Donc, c'était un bon show de leur part à Rosemère. Je suis content d'y avoir été. Je les remercie encore pour avoir pris le temps de faire l'entrevue avec moi. C'est super apprécié et c'est sûr que je vais continuer de suivre le parcours du groupe. Et c'est ce qui complète l'émission d'aujourd'hui. On se retrouve la semaine prochaine. Bye bye!

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0: Dimanche 16 août, 22h. Bonsoir à toutes et à tous. Bonsoir Eric.
1: Bonsoir Elberry.
0: Bienvenue dans Symbiose. Symbiose, l'émission des musiques expérimentales sur CISM 89.3 Montréal, sur 107.9 Radio Victoria le mercredi ou sur le web à quelle adresse Eric?
1: Toujours www.csm893.ca.
0: Cette semaine, émission un petit peu spéciale parce qu'on vous diffuse une entrevue que j'ai fait avec Christian Fénez. Christian Fénez qui sera en concert pendant Mutec le samedi 29 août à la Maison Symphonique. Qu'est-ce que tu as pour nous ce soir?
1: Ce soir, c'est du Aeronaut, du Carolis Covendale, du Abigail Toll, du Pauline Oliveros et du Modpool Opal.
0: Moi, de mon côté, j'ai du Fénez, bien entendu, et j'ai également du Franz Jobin. On débute cette émission sans plus tarder avec un extrait de Endless Summer de Christian Fénez. On va écouter Happy Audio et on enchaîne directement sur l'entrevue.

0: sounded like music made from by someone else. And that's why I could always listen to it, and every once in a while, and I really enjoyed it, I must say. I don't know. I've never had that with all the other albums. Sometimes, just to check, if my production back then, to know what I've been doing and how I could proceed, that's why. But basically, no, I never listened except Endless Summer. The reason why I came back to it is actually very simple. I got an invitation from Brussels, the Beaux-Arts, which is like a famous art institution there, and they invited me to have like a portrait there for three concerts, but they really wanted to have Endless Summer as the last concert of that portrait going on within a year. So we did that just a few weeks back, and it was the first time I played it in its entirety.
1: Tiens nous dit, c'est une longue histoire. Endless Summer est le seul de ses albums qu'il peut réécouter. Il ne sait pas vraiment pourquoi, mais c'est comme si c'était l'album de quelqu'un d'autre. C'est pour cette raison qu'il peut l'écouter et l'apprécier de temps en temps. Ce n'est jamais arrivé avec aucun autre de ses albums. La raison qu'il a fait revisiter cet album est assez simple. Le Musée des Beaux-Arts de Bruxelles l'a invité pour une série de trois concerts, et il souhaitait vraiment conclure la série avec un concert de Endless Summer. Il a fait ce concert il y a quelques semaines, et c'était la première fois que l'album était joué en entier. J'ai donc demandé à Christian comment s'est passé ce concert.
0: A step into the unknown when when the work is so old and you haven't done that for such a long time. But it went really well, especially because of the overall show. Lillivan, who is doing the visuals, has been doing a great job. So the whole concert looked great as well. But then the Beaux-Arts has just been renovated, and it's also like a symphonic hall, like where I'm playing at the Mutec Montreal, which is always very good to my sound. And it sounded great. I had some problems every here and there, but nobody noticed. And it was a great, successful show. So I'm looking forward to the next one now, which is in Montreal.
1: Christian nous dit qu'il y a toujours une part d'inconnu quand l'œuvre est si vieille et que tu ne l'as pas jouée depuis si longtemps. Mais cela s'est très bien passé en général. Lillivan a fait un excellent travail avec les visuels et le concert était très beau à regarder aussi. Les Beaux-Arts viennent juste d'être rénovés. C'est un hall symphonique comme là où il joue à Montréal pour Mutec. Ce genre de salle se prête très bien à son son. Il a eu quelques petits problèmes ici et là, mais personne n'a semblé le remarquer. La performance a très bien fonctionné et il y a hâte à la prochaine qui est à Montréal. J'ai ensuite demandé à Christian s'il se souvenait de sa première rencontre avec Lillivan et est-ce qu'il se souvient de son dernier passage à Mutec avec Lillivan, également au Metropolis, c'était il y a 18 ans.
0: Oh God, I can barely recall. It's such a long time ago, and we've been playing so many shows together afterwards, But I always had good memories from Montreal, always. Not too long ago, just before the pandemic, I've been here, and it was just a smaller club show, but it was so great. It's always good to be here and hang out there, I love it. I can't remember much of that show we did. I think it was okay.
1: Christian se souvient à peine. C'était il y a si longtemps et ils ont fait tellement de concerts ensemble. Christian garde toujours de très bons souvenirs de Montréal. Juste avant la pandémie, il était là dans un petit club, mais c'était très bien. Christian ne se souvient pas vraiment de ce concert en particulier. De mon côté, j'ai vu Fenez en concert pour la première fois en 2004 pour l'album Venice. À l'époque, ses concerts étaient très largement improvisés. J'ai voulu savoir si c'était toujours le cas aujourd'hui.
0: It's been changing a bit. Sometimes it depends on the mood, it depends on the situation, it depends on the room, it depends on the audience. Sometimes I'm totally open to just, forget about the concept and just go into the wild, I'd say, and try out something new. But sometimes I have the impression people want to hear that special sound, and then I'm trying to do it as good as I can. It's it,

0: I don't have a concept about that. I leave it open, and whenever I go on stage, I see how this could be. And I sense the atmosphere. However, there's always a good percentage of improvisation, especially if I play, like, if I'm trying to play tracks that I've done, there's always something in between which is totally improvised. It would be the same for the show in Montreal, but you can still hear like the core tracks of Endless Summer. But there are like parts in between that lead you from one point to another, which are completely improvised.
1: Christian nous dit que cela change, cela dépend de l'humeur, de la situation, de la salle, du public. Parfois, il oublie le concept, se lâche et essaie quelque chose de nouveau. Parfois, au contraire, il a l'impression que les gens veulent entendre un son particulier et il essaye de le reproduire du mieux qu'il peut. Il n'a pas de concept, quand il monte sur scène, il sonde l'atmosphère, mais il y a toujours un bon pourcentage d'improvisation. Ce sera la même chose à Montréal, mais nous pourrons toujours entendre le noyau des pièces. J'ai ensuite demandé à Christian pourquoi utiliser la guitare comme principale source sonore dans la musique électronique.
0: Simply because it was my first instrument. It's the instrument I know the best. And long before I made electronic music, I was playing in rock and punk rock and even jazz rock bands and all that. And I was a pretty good, as a young man, a pretty good guitarist, but at one point I gave up the practicing and playing as fast as possible, So instead I focused on sound, and I started experimenting at a very early age with like four track cassette recorders and pedals, and really doing weird stuff also with prepared guitar and old cassette recorders from my parents, really weird stuff. 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And that was it, And I thought I better focus on the guitar because I was not good at synthesizers, not good at drum machines. But I could still play guitar, so I was working on the guitar sound and tried to, sample my own stuff and work with that material.
1: Christian nous dit tout simplement parce que la guitare a été son premier instrument et celui qu'il connaît le mieux. Bien avant de faire de la musique électronique, il a joué dans des groupes punk rock ou jazz rock. En tant que jeune homme, il était bon guitariste, mais au lieu d'essayer de jouer de plus en plus vite, il a commencé à se concentrer sur le son. Il a fini par expérimenter à un jeune âge avec des enregistreurs 4 pistes, faire des choses bizarres avec de la guitare préparée. Il a commencé à enregistrer tout ça avec les magnétophones à cassette de ses parents, et c'est devenu un univers fascinant pour lui. Au début et milieu des années 90, à Vienne, c'était le début de la scène techno. C'était excitant, et ça a été presque un soulagement pour lui de s'éloigner de la scène rock, même s'il l'aime toujours. Ça lui a donné les moyens de produire lui-même sa musique, et il a pu acheter un sampler car il avait un travail. Tout le monde à l'époque utilisait un sampler Akai comme boîte à rythme, et il avait son sampler Ensoniq, un ASR10. Il avait un séquenceur, un ordinateur Atari et sa guitare. Il s'est concentré sur la guitare car il n'était pas bon avec les synthétiseurs ou les boîtes à rythme. Il pouvait se sampler lui-même et retravailler ses propres sons. J'ai voulu savoir comment il choisit où il va envoyer un album. Fenez ayant sorti des albums sur les labels plus prestigieux tels que Mego ou Line, mais aussi Free Jockey ou GRM.
0: Oh, I've never been sending an album. Never, ever. With Mego, it started naturally because Peter Rehberg was a close friend, and he was a house DJ at the Blue Box Bar in Vienna, where I used to go, and he had his ambient evenings, and I was always hanging out there, and I loved the music he played because it was the music I was listening to myself, you know. 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Now I'm only releasing in Touch mostly. 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But other labels came to me asking for like tracks for compilations and all that, but I never have been sending anything anywhere. Well, I wish Sony or Warner would come, you know, but they won't, don't worry.
1: Christian nous dit n'avoir jamais envoyé d'album à un label. Tout a commencé naturellement avec Mego, car Peter était un ami proche. Peter Rehberg était le DJ du bar Blue Vox à Vienne où il vivait. Christian allait à ses soirées ambiantes et aimait la musique. C'est à ce moment que Peter a commencé Mego avec Ramon Bauer et ils lui ont proposé de sortir son premier album. Mego travaillait avec Touch de Londres et Touch l'a approché. Certaines collaborations vont ailleurs, mais son travail principal est maintenant sur Touch. D'autres labels l'ont approché pour une pièce ou une compilation, mais il n'a jamais démarché, même s'il nous le dit en riant qu'il aimerait que Sony ou Warner le fassent, mais ils ne le feront pas. En 2014, Christian Fenez a sorti l'album Mahler Remixed. J'ai voulu savoir quelle est l'influence de Gustav Mahler sur sa musique.
0: Well, when you grow up in Austria and in Vienna, you're always confronted with classical music and you know that music, these composers, like starting with, I don't know, Mozart, Mahler, Schoenberg, Alban Berg, all this, you know, and even in school, you get taught about that music, and people tell you about it, and you have to learn, you know, the theories of it, and so it's always been an influence somehow, but. That project again was like I think it was a it happened already like 15 years before that, when someone from the New York Austrian Institute in New York asked me to work on Mahler material and present it in New York, and that's what I did. So I got into the music of Gustav Mahler, which I've known before, but it was not totally something I've been completely into, but after I've been working on it, I was into it.
1: Christian nous dit que quand tu grandis à Vienne ou même en Autriche, tu es toujours exposé à la musique classique. Ces compositeurs comme Mozart ou Mahler, Schoenberg, Hagenberg font partie de l'éducation. Tu dois apprendre les théories, donc c'est toujours une influence. Ce projet a commencé 15 ans avant, lorsque quelqu'un lui a demandé de travailler sur un projet sur Mahler. Même s'il connaissait la musique de Mahler, ce n'était pas vraiment son univers. Mais après avoir travaillé là-dessus, il était complètement dedans. La mémoire semble tenir une part importante dans sa musique. Quelle est l'importance de l'archivage pour lui, sachant qu'il a joué de nombreux concerts avec des collaborateurs qui sont sortis sur album?
0: I'm a complete mess about that, you know. It's like, I don't know, I should be much more careful about it, I know. But in the meantime, I do have people around me who are taking care for that because I can't. I just forget it. Next day, I forget it, you know. It's done, so it's gone. But I know there should be much more of a documentation and archiving and all that. So I'm working on it. I'm working on it. Me personally, I'm the wrong man for that. I'm moving on to the next project, you know, and it's not in my head anymore.
1: Christian nous dit qu'il est une catastrophe avec ça. Il devrait y prêter plus d'attention, mais heureusement, en même temps, il y a du monde autour de lui qui s'en occupe. Il n'y pense pas, il oublie. Pour lui, c'est fait, c'est oublié. Au contraire, il prend beaucoup de temps pour ses albums studio. Je lui ai demandé pourquoi.
0: It's very difficult to know when it's done. You know, that's a very, very difficult point to understand. Still, it still is for me. I don't know. I mean, sometimes it's just tiredness. I'm too tired to keep on working on that special track, and I think, okay, that's it. But I don't know. Maybe that's the best explanation. Because artistically, philosophically, whatever, I never understand when it's time to finish one track. I never do. So it's more being exhausted about it, and wanting to work on the next one.
1: Pour Christian, c'est très difficile de savoir quand une pièce est terminée. Parfois, c'est juste la fatigue. Il est simplement fatigué de travailler sur une certaine pièce et se dit que c'est bon. C'est sans doute la meilleure explication. Philosophiquement ou artistiquement, il ne sait jamais à quel moment c'est réellement terminé. Donc l'épuisement et l'envie de travailler sur la prochaine.

0: À l'instant, c'était Hunting High and Low de la compilation Recovery. On poursuit avec cette interview de Christian Fenez. Et pour revenir aux collaborations, j'ai demandé à Christian comment c'était de travailler avec Richie Sakamoto et Sparkle Horse, car c'était deux processus totalement différents. Une session d'enregistrement intensif avec Sparkle Horse et plus un échange à distance avec Sakamoto.
1: Well, both as different as they were my very close friends. Mark Linkous was a really good friend, and we got invited a long time ago, in the early 2000s, from a festival in Geneva to make a collaboration at the festival site in Geneva, just hang out for 3 weeks, compose something and present it then at the festival. So Mark Linkous came and Scott Miner, who was playing drums in Sparkle Horse, and we were hanging out there for like almost a month. And it was absolutely wonderful. We became really good friends. And years later, I went to was it North Carolina, where Mark was living, to his studio. And I was just hanging out there for some weeks, and we recorded together, we worked together, we talked, and I had a bit of an insight into his reality, his life there. And Scott was also there, and then we had a show at the second Big Ears Festival in Knoxville, Tennessee. And then a few years later, this happened that the Concurrent label came to us and was asking us for the Fish Tank sessions and the series. And we had a great time in Holland. We stayed there for like 2 days and 2 days more just to hang out and talk. It was lovely. He was such a great man. I'm still sad about what happened, you know. It's it was a big loss for me. Same with Ryuichi Sakamoto. He was a very close friend as well, and we spent so much time together. It was not just file sharing. I mean, I've always been going to his home in New York for the two albums we did, and we were hanging out there a week, mixing, talking, you know, overdubbing, doing stuff together. And we had many shows together. We played concerts all over Europe. Some in Japan, even in America, we played to one show, I think. When he passed away, it was also very sad for me and a big loss. He was one of the great, both of them were two of the greatest musicians I could ever imagine, really, even if so different.
0: Tous les deux, aussi différents qu'ils étaient des amis très proches de Christian. Mark Linkous et Christian ont été invités à collaborer pour un festival à Genève au début des années 2000. Ils ont travaillé ensemble pendant 3 semaines pour présenter quelque chose au festival. Quelques années plus tard, il est allé en Caroline du Nord et ils ont enregistré avant de jouer au premier ou deuxième festival Big Ears à Knoxville. Quelques années encore plus tard, le label Concurrent leur a proposé de faire la série In the Fish Tank. Ils ont passé 2 jours en Hollande à discuter et travailler. Mark était vraiment une très bonne personne. Il est toujours triste de son décès. Et ça reste toujours une grande perte pour lui. Même chose avec Richie Sakamoto. C'était un très bon ami. Leur collaboration ne résume pas un échange de fichiers. Christian a passé du temps chez lui à New York pour les 2 albums qu'ils ont fait ensemble. Ils ont passé du temps à discuter, mixer, réenregistrer ensemble. Et ils ont fait de nombreux concerts en Europe, au Japon et même un aux USA. Une autre grande perte pour lui. Ils étaient tous deux de très grands musiciens. J'ai ensuite demandé à Christian de me parler de son projet Continuum, avec Alvan Otto. Continuum est un hommage à Richie Sakamoto.
1: Well, it was, I think Carsten was approached by people from the Roma Europa Festival, Roma Europe Festival, to do some work together with me for, like, in the memory of Richie Sakamoto. So we met at Carsten's studio in Berlin a few times and, you know, and a few times more and a few times more, and we worked together and suddenly something came up, which was rather interesting, we thought. So we played that already like 3, 4, 5 times. And a record is actually almost ready. It still needs a few corrections here and there, but then it's ready to go. So that's going to be a release. But in the meantime, it's not only a Rishi Sakamoto memory thing. It has gotten its own life. It's a duo of Carsten Nicolai and myself, Alvar Aalto-Fennes.
0: Karsten a été approché par des gens du festival Roma Europa pour faire un travail avec lui en mémoire de Ruici. Ils se sont retrouvés au studio de Karsten à Berlin et quelque chose d'intéressant en est sorti. Ils ont joué 5 fois et un disque est presque prêt. Le projet est devenu plus qu'un simple hommage à Ruici Sakamoto, c'est réellement un duo Alvanotto-Fenez. J'ai ensuite demandé à Christian pourquoi il n'avait jamais collaboré avec FM and Height. Il faut savoir que Christian et FM and Height collaborent avec beaucoup de monde. Ils ont tous les deux collaboré avec Eric M, donc j'ai voulu en savoir un peu plus.
1: We've never met. That's really funny. I've met most of the other people from Einstürzende Neubauten. I was having dinner with Blixer Bargeld twice, but I've never met FM Einhard. I mean, he's long away from the Neubauten, but I've never met him. I don't know why. Other people, friends of mine, colleagues of mine, have always met him, but I never did. Maybe, who knows, once we meet, maybe we do something together. I would be open to that.
0: Ils ne se sont tout simplement jamais rencontrés. Il a rencontré tous les autres membres de Einstürzende Neubauten et a dîné avec Blixa Bargeld 2 fois, mais n'a jamais rencontré FM and Height, même s'il y a longtemps qu'il n'est plus dans l'univers de Einstürzende Neubauten. Des amis et collègues l'ont rencontré, mais lui, jamais. Christian me dit qu'on ne sait jamais. S'il se rencontre un jour, il serait ouvert à ça. J'ai ensuite demandé à Christian de me parler de son travail avec David Sylvian.
1: Oh, David is also a very good friend. I don't have many, but all the people you've been mentioning are actually true friends. Yeah, I love working with David. It's always something very special. And writing material with David is always extremely interesting because he thinks in such a special direction, which is so different from my own, but at the same time the same. It's very difficult to explain. We meet on a, I think we meet always meet on an emotional point where everything gets together. So for me, this is not finished, and I'm always trying to convince him, come on, let's write two more, three more th songs together, and he's slowly, I think he's slowly feeling the need that we have to do that. For me, that would be absolutely great. I would love to do that.
0: Tous les gens que j'ai mentionnés sont de très bons amis à Christian. Il considère David comme un vrai ami. Il adore travailler avec lui, c'est toujours très spécial. Écrire du matériel avec David est toujours extrêmement intéressant, car il pense dans une direction tellement spéciale et différente de la sienne, mais en même temps, c'est la même chose. Ils se rencontrent à un niveau émotionnel. Pour lui, cette collaboration n'est pas finie, et il essaye de le convaincre, et il ressent le besoin de continuer. Christian a remixé Frogs de Merzbow en faisant une pièce presque glitch pop de 5 minutes. J'ai voulu savoir comment quelqu'un remixe Merzbow.
1: That was the aim. I wanted to make a Merzbow track actually sound like a sad ballad, because I do believe some of his music is sad.
0: Il voulait faire une pièce de Merzbow qui sonnait comme une ballade triste, car il trouve qu'une partie de sa musique est triste, même si elle n'en a pas l'air. C'était son approche. Outre la comparaison avec les Beach Boys avec Endless Summer, il y a eu les reprises des Rolling Stones et des Beach Boys sur Plays. Est-ce que les Rolling Stones et les Beach Boys l'ont écouté?
1: I think they have. I did not have any response, or at least not me, maybe the label had. But I didn't want to go deeper into that. It was like a fun, more or less a fun experimental project, But it got a lot of attention back then, and that was almost a bit dangerous because, this is like there were labels behind that and the publishers and all that. So it was not that easy. So we kept as quiet as possible, Actually, the Stones cover, that was in the mid-90s, it's such a long time ago. The Stones cover version was also a request from someone who did a compilation on Stones cover versions. So I took that one. The Beach Boys was my idea because I thought the Stones track became so nice. I could do another one and we could make a single. And that's why I choose the Beach Boys, because I just love it. I love the Pet Sounds album. I love the Smile album. I love Brian Wilson's compositions, his voice and his songwriting is just blowing me away.
0: Christian pense qu'ils les ont écoutés, mais il n'a jamais eu de retour. Peut-être que le label en a eu, mais c'était un projet expérimental, amusant. Le disque a eu quand même beaucoup d'attention à l'époque, ce qui aurait pu être dangereux, car il y avait des labels et des maisons d'édition là derrière. Ils ont gardé ça aussi calme que possible. La reprise des Rolling Stones a été faite au départ suite à une demande de quelqu'un qui faisait une compilation de reprises des Rolling Stones. Au contraire, la reprise des Beach Boys était son idée, parce qu'il avait aimé, d'un côté, le résultat de la reprise des Stones qu'il avait fait, et il pensait que ça pourrait faire un bon single. Il adore les albums Pet Sounds et The Smile, ainsi que la voix de Brian Wilson et son style d'écriture. Et 10 ans plus tard, il a repris Aha.
1: Yes, because I know whenever I say that, people are getting weird, but to me, Aha was one of the greatest pop bands ever. They have the melodies, they have the good harmonies, you know, they have an amazing singer. And it's such a European pop music sound, so far away from America, Canada, even England, you know, it's very European, and especially Northern European, Scandinavian. There's a special sound there. Think of Björk. It's in another, more experimental way, kind of the same, you know. It transports a lot of emotion, which are so typical for that region, I guess.
0: À chaque fois qu'il en parle, les gens trouvent ça bizarre. Mais selon Christian, Aha était un des meilleurs groupes pop. Ils avaient les harmonies, les mélodies et un chanteur exceptionnel. C'est un son pop très européen, très loin du son américain, canadien ou anglais. Européens du Nord, scandinaves, ils ont un son spécial là-bas. Il nous dit de penser à Björk. C'est dans une voix plus expérimentale, ça transporte tellement d'émotions et c'est typique dans cette région, selon lui. Pour conclure, j'ai demandé à Christian comment ça se passe de jouer à travers le monde aujourd'hui.
1: Well, in the last years, I've only played in Europe, actually. I used to go to the States quite often, and I used to go to Japan quite often, and South America as well, Canada too. But after the pandemic, things have changed a little bit, so it's only coming now. I get invitations now to Montreal, but I've also had invitations to do American tours again, but it's so difficult for us European musicians now, you know, to get a visa, and the visa process is like humiliating, super expensive. And then you don't even know if they let you in, you know, and I'm trying to avoid situations like that now at my age, you know, I don't want that anymore. So Japan, I'm going next month, so we'll see. Otherwise, Europe is great, as always, you know. I love to play in Italy and Spain and France and everywhere, Belgium, Germany. It's lovely.
0: Cette année, il a seulement joué en Europe. Auparavant, il allait aux USA, au Japon et en Amérique du Sud assez souvent. Après la pandémie, les choses ont changé. Les invitations commencent maintenant, comme à Montréal. C'est devenu difficile d'avoir des visas pour jouer aux USA, le processus est compliqué et tu ne sais même pas s'ils vont te laisser rentrer. Au final, et à son âge, il essaye d'éviter de se mettre dans de telles situations. Il va au Japon le mois prochain, donc on verra bien, mais sinon, c'est toujours agréable de jouer en Europe.

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1: Symbiose, l'émission des musiques expérimentales sur CISM 89.3 Montréal, sur 107.9 Radio Victoria ou sur le web à quelle adresse,
2: Eric? www.cism893.ca.
1: Et puis comme chaque semaine, tu vas nous dire où est-ce qu'on peut retrouver la playlist de l'émission de ce soir et de toutes vos émissions Symbiose.
2: Mais avec plaisir, c'est toujours au www.symbioseradio11mot.blogspot.com. Juste avant la pause publicitaire et après l'entrevue, on a écoutez Aeronaut avec la pièce G50 Sky Streak de l'album Maiden Voyage.
1: On poursuit avec une autre artiste qui va être à Mutec, Eric.
2: Oui, Karanis Coverdale de l'album Changes in Air. On écoute Curved Traces in Held Space.

0: Abigail Toll avec After Image de l'album Idol. Et pour débuter, c'est Carolis Coverdale avec Curved Traces of Hell Space de l'album Changes in Air.
1: Et c'est encore à toi, Eric.
0: Et c'est encore à moi avec Pauline Oliveros de l'album Crone Music, la pièce Lear on the Road.

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0: de l'album Keep Running, c'était Mudpool Opal avec KR3. Et pour débuter, c'était Pauline Oliveros de l'album Crown Music, la pièce Lair on the Road.
1: Et puis c'est déjà l'heure de se quitter.
0: C'est déjà la fin de cette émission.
1: Cette semaine, on va se laisser avec une longue pièce d'une artiste qui sera également à Mutec. Il s'agit de France Jobin. On va écouter un extrait de Infinite Probabilities Particle 2. On écoute Unified Quantum States. On vous laisse avec ça. Bonne fin de soirée, bonne nuit, à la semaine prochaine et prenez soin de vous. Bye bye.
0: Au revoir.

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0: Bonsoir et bienvenue à London Café sur le 89.3 FM. Mélanie Lapierre
1: et Brice Galland
0: sont avec vous jusqu'à 21h30 pour le meilleur de la culture britannique et irlandaise. Et ce soir, on vous présente le Best of du milieu d'année. Ben oui, on s'est dit pourquoi pas un avant-goût de ce qui devrait se retrouver en fin d'année dans nos tops de l'année côté britannique. Et on a vraiment de la culture foisonnante pour vous ce soir.
1: Hey Mélanie, quelle première année particulièrement intéressante en sortie musicale britannique de qualité. C'est incroyable. On peut vous faire un top de l'année so far, parce que c'est incroyable ce qu'on a eu dans les oreilles cette année. D'ailleurs, c'est drôle, on vient tout juste de se faire offrir encore deux très bons albums. Le deuxième du duo Electro Over Mono vient de paraître, tout comme le très attendu premier opus de Man, Woman, Chensa. Tellement récent qu'ils ne figureront pas ce soir, mais par contre, vous aurez l'occasion d'entendre les Parts of Canada, Beth Orton, Mary in the Jackyard. Vous aurez également de l'électro avec James Blake, Joshua Hydehan, Arlo Parks et toi, Mel.
0: Et moi, je vais vous faire tourner Ridian Dafydd, qui est un des membres de The Joy Formidable, qui nous a offert un album solo cette année. East East de Twilight Sad, The Coral avec un album surprise. Donc, bref, que du bon stock pour vos oreilles.
1: Et on a bien débuté, en plus, l'émission de ce soir avec un album qui m'a vraiment surpris. Le troisième album du band de Leeds, Yard Act, est sorti à la mi-juillet. You're Gonna Need a Little Music, le titre de l'album. La pièce qui faisait très Britpop, qui a ouvert l'émission de ce soir, c'était Sherophobe Rock, donc de Yard Act.
0: Et on continue maintenant avec Lime Garden, une formation de Londres qui nous ont offert Maybe Not Tonight, sous le signe du disco, indie, pop et toutes sortes de styles musicaux mêlés tout en un. On va entendre Downtown Lover sur le 89.3 CSM.

0: et qu'on les aime, ceux-là, Mandy Indiana, avec leur côté très cinglant, un peu comme Savages sur les bords avec l'album Urgh.
1: Ouais, entendu l'extra. Urgh, caps lock, s'il vous plaît. Et c'est un trio mené par Valentina Caulfield, et c'est pour ça que vous l'avez entendu chanter en français, cette pièce. Le trio est officiellement basé à Manchester, un membre également de Berlin. L'album est co-réalisé par Daniel Fox du Gila Band. Grand, grand album que cet album de Mandy Indiana qui se nomme Urgh. Comme tu l'as dit, on vient de vous faire tourner Cursive.
0: Et on débutait le tout avec Lime Garden, un véritable coup de cœur cette année. Et oui, un jardin musical, sans faire de jeu de mots. On a entendu l'extrait Downton Lover.
1: S'il y a un album, Mélanie, dont on a entendu plusieurs extraits au cours des dernières semaines et qui nous faisait piaffer d'impatience pour la sortie, enfin, du sixième album de la formation Jungle. Officiellement, un duo, trio, on n'est pas sûr, mais il y a toujours plein de membres qui se greffent, donc, à ce projet en évolution qu'est Jungle. Ils nous sont revenus avec l'album Sunshine. L'été est loin d'être fini, et dans nos oreilles, en tout cas, c'est certain que cet album-là va encore tourner abondamment. Je le dis tout de suite, le projet Jungle sera en spectacle le 13 septembre prochain, Place Belle à Laval. D'ici là, on vous offre un record de la semaine, donc Sunshine de Jungle. Les voici avec Someday, Somewhere à CISM. 89.3.

0: quel groove, très disco, très nostalgique avec la pièce Someday, Somewhere tirée de l'album Sunshine.
1: Ils nous font toujours de magnifiques vidéos. Depuis quelque temps, c'est des chorégraphies d'une qualité incroyable. Il faut absolument, si vous aimez la danse, aller voir les vidéos que Jungle ont sorties au cours des dernières semaines. Vraiment, vraiment, ça vaut le détour. Il y a une magnifique orchestration. Il y a un hommage aux sonorités des années 60, des années 70. Vous entendez présentement, à mon avis, le diamant de cet album, Carry On, Jungle. On en fait tourner un petit extrait.

0: Oui, c'est aussi bon que ça. Tout nouvel album, Jungle Sunshine, c'était notre record de la semaine.
1: Et bien sûr, s'il y a un courant qui est revenu cette année, c'est bien l'électro-rock. On se rappelle, entre autres, de The Whip, de Delphic et de plein d'autres groupes qui mélangeaient le rock avec l'électro. Eh bien, il y a la formation irlandaise Chalk qui nous sont arrivés avec leur punk, mais aussi avec le côté plus électronique du côté de la musicalité avec Crystal Punk. On va vous les faire tourner dans quelques minutes. Mais pour tout de suite, on y va avec un duo de Simon Tyree et Georgia Hardy. Ils se sont rencontrés en tant qu'adolescents à Luton en Angleterre et là maintenant ils sont basés à Londres. Ils nous offrent ce rock émergent avec toutes sortes d'éléments punk, électro. Ça nous donne vraiment le goût de lancer le party. Et donc, on va entendre la pièce Pirate Studios sur le 89.3 CSM.

0: Crystal Punk, et oui, ça fait penser à Crystal Castles, mais c'était plutôt le groupe de Belfast, Chalk, qui nous arrivait avec cette pièce Can't Feel It. Et on débutait avec The Itch, avec l'album It's the Hope That Kills You, un excellent coup de cœur, un groupe à surveiller avec l'extrait Pirate Studios.
1: On va poursuivre avec de l'électro dans les prochaines minutes. Trois coups de cœur que j'ai tellement abondamment tournés, pas juste avec une ou deux chansons, respectivement avec chacun de leurs albums. C'est pour moi la crème de l'électro sortie dans cette première moitié de 2026. Vous entendez dans le prochain bloc James Blake, l'album Trying Times. Quel grand retour que ce septième album pour James Blake. Également Joshua Idahun. On savait qu'un album s'en venait, mais est-ce qu'on était prêt à la qualité de I Know You're Hurting, Everyone Is Hurting, Everyone Is Trying, You Have Got to Try? Oh oui, c'est bien le titre. Joshua Idahun tournera au milieu du prochain bloc, mais débutons tout de suite avec l'artiste qui nous visitera le 3 septembre. Ça s'en vient, c'est très bientôt à Montréal. Elle nous sortait Ambiguous Desire, son troisième album. La voici, Arlo Parks, pour vous, au meilleur de 2026 so far de London Café.

0: Et sa douceur avec l'album Trying Times. On a entendu l'extrait Rest of Your Life.
1: Et les modulations dans la voix, qui est un instrument à part entière. Grand, grand, grand retour que ce James Blake, encore sous sa forme un peu plus pop, des éléments de rhythm and blues, électro, trituré, qui a toujours fait sa notoriété. Grand retour, Trying Times, tu l'as dit, sorti un peu plus tôt cette année. Rest of Your Life vient de tourner. Juste avant, c'était Everything, Everywhere, All At Once, Joshua Idehen, un grand, grand coup de cœur depuis qu'on l'a découvert il y a quelques années. Le Nigérien basé à... Il a habité en Angleterre, mais maintenant il est basé en Suède et il collabore avec Ludwig Parment. C'est lui qui fait toute la portion électro, donc musicale, de cet album qu'on a vraiment beaucoup apprécié de Joshua Idehen. Et on ouvrait le précédent bloc avec un retour inattendu, celle qui s'est inspirée, dit-elle, des nuits de club pour pondre Ambiguous Desire. C'était Arlo Parks et Get Go qui ouvraient le précédent bloc.
0: Et on continue maintenant avec un vent des années 80 dans la sonorité. On va entendre dans les prochaines minutes la formation de Manchester East East et deux groupes qui ont un lien avec The Cure. En fait, Ridian Dafydd, Joy Formidable, a fait la première partie de The Cure et là, lui, il a sorti un album solo, Ad Un Yad. Et bien sûr, on débute avec le duo de Twilight Sad, et oui, Andy McFarlane et James Alexander Graham, qui nous revient avec un sixième album, 7 ans après le dernier qu'ils ont fait. Donc, on se demandait qu'est-ce qu'ils étaient devenus. Eh bien, en faisant les tournées avec The Cure, ils ont créé cet album, notamment avec Robert Smith, la figure de proue de The Cure, et ils nous ont donné It's the Long Goodbye. On va entendre la pièce Chest Wound to the Chest sur le 89.3 CISM.

0: East East, tiré de Dagger, qui était paru en tout début d'année. On a entendu l'extrait de Echo. Et juste avant, c'était Ridian Dafydd, tiré de son album Ad Un Yad, la pièce Don't Hide Chill. Et on débutait avec The Twilight Sad, tiré de It's the Long Goodbye, la pièce Chest Wound to the Chest.
1: On se fait plaisir dans les prochaines minutes en vous parlant d'une mode, ça a l'air, parce que je suis très surpris de voir trois artistes issus de la scène Britpop britannique qui sortiront tour à tour des documentaires musicaux. J'ai nommé Pulp, Oasis, mais également James, que vous entendez en sourdine. C'est une formation qui méritait à ce point un documentaire, je ne le sais pas, mais c'est en lisant sur la création du documentaire, je me suis dit, ben oui, on dirait bien que c'est nécessaire. C'est un film qui raconte la créativité du groupe, l'amitié, les maladresses hein, qui nous ont, nous, mais eux aussi, façonnés plutôt. Puis c'est vraiment une success story assez incroyable dans la musique britannique. James, vous le savez, hein, formé à Manchester au début des années 80, il leur est arrivé tellement de trucs chaotiques. Ils ont refusé une tournée avec The Smith. Ils ont pris de très mauvaises décisions, entre autres presque de rentrer dans une secte. Ça, je l'ai appris. Ils ont décidé de dire non à Factory Records au début de leur carrière. Faut le faire quand même. Donc, si vous voulez en découvrir davantage, il y a le documentaire Getting Away With It, qui sera lancé très bientôt. En fait, c'est dans les prochains jours. Et pour souligner donc ce documentaire, l'album Pleased to Meet You a 25 ans, sorti en 2001. Et c'est de cet album qu'est tirée la chanson Getting Away With It. Je vous l'offre tout de suite. Voici James, classique de la semaine, London Café.
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0: Vous écoutez toujours London Café sur le 89.3 FM. Mélanie Lapierre
1: et Brice Galland
0: sont avec vous pour cette dernière demi-heure qui a débuté de belle façon pour ce best-of de mi-année avec Overpass, une formation de Birmingham qu'on a découvert et vraiment la pièce Union Station reste dans la tête. Mais j'ai décidé de vous faire découvrir une autre pièce de ce magnifique album Elsewhere Always. C'était la pièce Is This Real?
1: Mélanie, depuis le début de 2026, on assiste, et c'est loin d'être anecdotique, au retour de beaucoup, beaucoup de formations dont on n'avait pas entendu parler depuis un certain temps. Puis pour certaines, on se demandait même si elles existaient encore. J'ai nommé, par exemple, les Ernst Perel Carpets. Echo and the Bunnymen vient tout juste de faire paraître un nouvel extrait. Evan Lee est revenu cette année. Django Django, les Arctic Monkeys avec une nouvelle chanson pour la compilation Help 2. Même du côté électro, on a Goldie qui est revenu. Vous entendez présentement un de mes albums vraiment surprise de l'année, c'est le retour de The Cribs. La chanson que vous entendez, c'est Never the Same. Oh!

0: vraiment de nombreux retours en 2026, n'est-ce pas, Mel?
1: Oui, et on a d'ailleurs adoré celui de Reverend and the Makers avec l'album Is This How Happiness Feels? Un album très été, très rétro dans les rythmes. D'ailleurs, on aime beaucoup la pièce Haircut qu'ils ont fait avec l'actrice Vicky McClure, qui a pas de lien apparent avec le chanteur du groupe John McClure. C'est assez bizarre, mais bon, très intéressant comme sonorité. Et s'il y a un groupe qu'on a eu vraiment une surprise, c'est The Coral, qui n'ont pas annoncé rien et sont arrivés une semaine, un vendredi de nouveautés. Et voilà, 388 est sorti. Et c'est un album vraiment, oui, sous le signe du psychédélisme qu'on connaît bien avec The Coral, mais aussi, ils ont développé les sonorités plus jamaïcaines, plus soul. Donc, on va entendre la pièce High Tide qui définit très bien ce son sur le 89.3 CISM.

0: Reverend and the Makers, et oui, le groupe de Sheffield qui ont fait un retour cette année avec l'album Is This How Happiness Feels? C'était la pièce Crying Over You. Et oui, on aime ce côté rétro. Et juste avant, c'était High Tide, une des nouvelles pièces que Tucker Hall nous ont fait découvrir sur le nouvel album 388.
1: C'est pas terminé notre top de 2026 britannique so far. Vous entendrez dans les prochaines minutes Boards of Canada. Mais avant ça, j'avais vraiment envie de revenir sur deux albums lancés au cours des dernières

0: Beth Orton, Love You Right, c'était tiré de The Ground Above.
1: Grand, grand retour pour Beth Orton, je le disais, après 30 ans de carrière. Mais c'est cette voix magnifique, juste, délicate quand c'est le temps, magnifique force d'interprétation. Mais méchant bon retour pour Beth Orton, The Ground Above, sorti il y a quelques mois. Si vous avez aimé la chanson qu'on vient vous faire tourner, Love You Right, faudra tendre une oreille vers cet album. Et on ouvrait le précédent bloc avec Mary in the Junkyard. Si vous êtes fan de English Teacher, je crois que vous seriez beaucoup intéressé par Mary in the Junkyard, une nouvelle formation menée par Clary Freeman Taylor. L'album Role Model Hermit est sorti au début du mois de juillet. On a ouvert le précédent bloc avec la grandiose chanson Crash Landing.
0: Et c'est déjà maintenant la fin de cette édition de London Café. Vous pouvez nous joindre via les réseaux sociaux, le CISM893.ca. Les pénibles arrivent à l'instant. On vous invite à rester à l'écoute de CISM et on salue également ceux qui nous écoutent les dimanches à minuit. Et on se laisse ce soir avec un autre de nos coups de cœur de mi-année, Boards of Canada.
1: On termine souvent l'émission avec des chansons qui terminent des albums. Moi, j'avais le goût de faire un clin d'œil à pourquoi pas faire tourner Boards of Canada, mais pas avec n'importe quelle pièce. Il y a une pièce tirée de leur récent album Inferno, mentionnant que c'est leur premier album en quoi 13 ans d'absence, donc pour Boards of Canada. Cette chanson qu'on va vous faire tourner, c'était la pièce du générique de fin d'un des films de l'année, Backrooms. Vous l'avez vu, hein? Vous vous demandez ce qui jouait, ben les voici, Boards of Canada et The World Becomes Flesh. Excellente fin de soirée sur les ondes de CISM.
0: Bonne semaine!

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Bonjour et bienvenue à l'édition du 2 août de l'émission Basse Fréquence. Avec vous pour les deux prochaines heures à son poste, aux commandes musicales et à la réalisation, c'est mon ami et le vôtre, le seul et unique DJ masqué, c'est Richard Lafrance au microphone. Dans les nouvelles artistiques cette semaine, le chanteur Dee Burns se mérite le premier prix du Festival Song Contest 2026 avec sa chanson « I Love Jamaica ». Ce week-end a eu lieu la 6e édition du festival Reggaeland à Buckinghamshire, en Angleterre. 120 artistes sur 3 jours avec une affiche imposante incluant Burna Boy, Beanie Man, Supercat, Vibes Cartel et plusieurs autres. Samedi dernier, on est allé faire un tour du côté du parc Martin Luther King pour le Jamaica Day. Une fête vraiment très réussie, belle température, grosse foule et un très bon spectacle qui mettait en vedette Leroy Sibless. On y reviendra. On apprenait vendredi dernier, malheureusement après l'enregistrement de l'émission, le décès du chanteur R.C. Jackson, à qui on avait dédié un premier segment musical pour son anniversaire il y a à peine quelques semaines. Et aussi celui d'Alain Ouellet, le propriétaire du club Nubia, le bar reggae des années 80 à Montréal, où l'équipe de Basse Fréquence s'est connue, incidemment. On leur dédiera la deuxième heure de l'émission. À la fin de l'émission, un calendrier des événements surveillés pour toutes les prochaines semaines. On débute tout de suite en musique avec un segment dédié à un vétéran de la période Rocksteady, qui, lui, a célébré ses 88 ans bien sonnés cette semaine. Monsieur Carlton Manning de Carlton and the Shoes, c'est sur les ondes de Basse Fréquence, sur CISM au 89.3 La Marge, et aussi sur CFRT au 107.3 à Iqaluit.

C'est la première chanson de notre invité de ce premier segment, Carlton Manning, qui a célébré son 88e anniversaire de naissance plus tôt cette semaine. Et lui qui est né en 1938, il paraît qu'il se porte vraiment très bien. Et on a entendu donc 6 premières chansons. C'était tout juste À la Saveur Studio One, Me and You. Avant ça, Sincerely Yours, Sweet Feeling, Forever, Arise Abraham. Et on a commencé avec Sugar and Spice. Toutes sous le nom de Carlton and the Shoes. Et on va voir pourquoi il s'est retrouvé avec ce nom-là. C'est un trio vocal sous le nom de Carlton and the Shoes que M. Carlton Manning a formé avec ses deux frères Donald et Linford Manning, qui sont plus tard devenus les Abyssinians. Alors, Carlton and the Shoes, qu'on appelle parfois Carlton and His Shoes, enregistré là, ses plus grands succès à la fin des années 60, à la période Rocksteady. Particulièrement leur grand succès Love Me Forever en 68. Donc, comme je le disais là, au début, le line-up, la formation originale était composée des trois frères Manning et aussi de Alexander Henry. Le groupe devait s'appeler Carlton and His Shades, mais quand rendu à l'imprimerie, il y a eu une erreur d'impression et c'est devenu Carlton and the Shoes. Et finalement, le nom est resté. Et ça, c'était alors qu'il était chez Madame Sonia Pottinger pour ensuite aller travailler du côté de Studio One avec Cox on Dodd, où il a enregistré là, un album de succès, et dont Love Me Forever. La chanson a été réenregistrée plusieurs fois depuis. Et son côté B, puisqu'à l'époque, c'est par un 45 tours, c'était la chanson Happy Land, la chanson qui a servi là, un peu de blueprint pour la chanson célèbre Satan Masagana des Abyssinians, une des chansons les plus populaires du reggae. Donc, alors que Donald et Linford ont formé les Abyssinians, Carlton, lui, a décidé de rester à Studio One, a continué à enregistrer là et travailler en tant que guitariste de session. Il a continué à enregistrer jusqu'à la fin des années 70 et ensuite, au début des années 80, a été s'installer en Angleterre quelques mois, avec l'aide de Dennis Brown, d'ailleurs. Et on sait que par la suite, il n'a jamais reconnu la gloire comme à l'époque Studio One. Et d'ailleurs, tiens, on va y aller tout de suite. On va écouter leur plus grand succès en carrière. C'est M. Carlton Manning, Carlton and the Shoes et la chanson Love Me Forever.

0: quatre autres chansons du répertoire de M. Carlton Manning, de Carlton and the Shoes. On a entendu I've Got Soul, Never Let Go, Happy Land, la chanson qui était à l'origine de Sata Masagana, et Love Me Forever, le grand succès de la période de Studio One. Donc, comme je l'ai mentionné en début de l'émission, on a eu un choc la semaine passée, puisque vendredi dernier, après avoir enregistré l'émission de dimanche dernier, finalement, qu'on enregistre souvent les jeudis soirs, on a appris deux décès de gens qu'on connaissait bien. En fait, R.Z. Jackson, chanteur bien connu, jamaïcain, qui était à Toronto depuis longtemps. D'ailleurs, il y a à peine quelques semaines, on avait fait un segment pour souligner son anniversaire. Et donc, il est décédé le 24 juillet à 72 ans. Et on l'a connu aussi comme un architecte là, de la culture reggae et jamaïcaine à Toronto, particulièrement sur l'avenue Eglinton. Donc, on sait qu'il avait immigré de Clarendon en 54. Il est né en 54. Il avait immigré au Canada en 75. Et on sait qu'il a collaboré beaucoup avec Jackie Me Too à l'époque. Il a fait de la tournée avec le Ital Groove Band de Leroy Sibless, qui incidemment est à Montréal le week-end dernier. Il a collaboré avec les Congos. Et on sait que son album le plus mémorable là, est paru en 1980, c'est l'album Seat Up. Et il s'est mérité là, plusieurs mentions, trophées des Canadian Reggae Awards, évidemment. Et aussi, donc dans le prochain segment, on fera un hommage à Alain Ouellet. C'est un bonhomme qui a eu deux clubs reggae à Montréal, dont le club Nubia dans les années 80. Et puis, on garde ça pour plus tard. Alors, pour l'instant, on va écouter quelques chansons de R.Z. Jackson.
1: Ja! 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

Donc, comme on a mentionné en début d'émission, M. R.Z. Jackson, qui est décédé la semaine dernière, tout juste vendredi dernier. On vient d'entendre quatre chansons. C'était tout juste Play On, Folly Tricks, Ras Prince, Staffari et Wall of Babylon. Et dans les nouvelles, ben tiens, on parle, évidemment, il y a les fêtes d'indépendance de la Jamaïque. D'ailleurs, on va, dans la prochaine heure, on va faire un petit retour sur le Jamaica Day de Montréal du week-end dernier. Mais en Jamaïque, on s'apprête là, à célébrer ça là, comme on le fait à chaque année en grande pompe. Ça aura lieu ça le week-end prochain au National Arena. Et comme à chaque année, on a le Jamaican Song Festival Contest qui, disons, qui a perdu pas mal de sa superbe. C'est un événement qui a été créé par le premier ministre de l'époque, Edward Siaga, en 1962, l'année de l'indépendance de la Jamaïque, là, pour mettre en lumière là, la culture musicale jamaïcaine. Et on rappelle dans un bon article du Observer cette semaine, il y a 50 ans, c'était probablement la fin des années 70 où ça a été le plus productif, ce concours-là. Donc, il y a 50 ans, en 76, on allait en finale avec des chansons comme Freddie Mackay et son Dance This Year Festival, et aussi Jacob Miller qui avait, lui, All Night Till Daylight. Et c'est donc Freddie Mackay qui avait gagné avec sa chanson produite par Jojo Rukim. Et donc, cette année, on sait qu'on a connu des années là, de vaches maigres. Il y a eu même une année où ça a été cancellé faute de bons démos qu'on avait reçus, plutôt qu'on avait pas reçus. Donc, cette année, depuis quelques années, ça a repris du poil de la bête. Là, il y a peut-être 2 ou 3 ans, on avait permis à des artistes connus comme Buju Banton, Freddie McGregor de pouvoir participer au concours, mais là, on est revenu à des amateurs. Et cette année, c'est le jeune Dee Burns qui a gagné avec sa chanson « I Love Jamaica ». Et c'est un prix quand même de quelque chose comme 3 millions Jamaïcains, qui représente quand même une bonne vingtaine de mille dollars. Donc, on va l'écouter, la chanson. C'est Dee Burns avec la chanson gagnante du festival du Jamaican Song Contest. Et ça s'appelle « I Love Jamaica ».

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1: On est de retour pour la deuxième heure de l'émission et tel que mentionné plus tôt, on voulait souligner le décès d'un vieil ami, Alain Ouellet, qui était le propriétaire du Club Nubia, le club reggae des années 80 à Montréal. Et pour faire ça, le DJ Masqué a fait une sélection de la période des années 80 dans l'esprit de ce qu'on entendait au Club Nubia. Alors, on écoute ça, puis on vous raconte l'histoire un peu.

Une dizaine de chansons qui ont fait les belles soirées du club Nubia. Et là, on parle de la période 1980 à 1985. Et on a entendu bon, toutes sortes de chansons qu'on entendait souvent. Noel Ellis, Dancing Partner, entre autres. Freddie McGregor, Big Ship, qui était la chanson de fin de soirée. C'est la chanson avec laquelle Alain renvoyait les gens par le grand bateau, aller se coucher. Et donc, ce segment qui est inspiré, évidemment, du club Nubia, ceux qui sont pas soixantenaires ont pas pu connaître, évidemment. C'était un club qui existait là, une dizaine d'années, de 80-90 environ, qui était la propriété de Alain Ouellet, un Québécois qui s'est découvert une passion pour le reggae, qui était propriétaire et aussi DJ de la place. C'était donc un grand club qui était sur Sainte-Catherine-Ouest, au deuxième étage là, et troisième étage au coin de la rue Dufort. Pour ensuite devenir le... C'est resté un club reggae. Je pense que Alain l'a vendu. C'est devenu le Highland Club. Et c'est maintenant, on... ça a été démoli. C'est où on retrouve le collège La Salle maintenant. Donc, à l'époque, c'était considéré comme un des meilleurs bars reggae au Canada. Il y avait du reggae 7 soirs sur 7. Et on présentait même des spectacles de temps en temps. C'était pas régulier, mais on avait des artistes locaux. À l'époque, il y avait déjà Jock Hutter sur la scène. Il y avait des DJ comme Squitty, Super Dave, Spaceman. Alain organisait même des concours de DJ. Il y avait des artistes torontois qui s'y produisaient, comme RZ Jackson, justement, Paula Clark, I&I Region, et des artistes jamaïcains comme Charlie Chaplin, Principal Grundy, Admiral Bailey. Donc, Alain aimait bien fonctionner avec des thématiques. Donc, les samedis soirs, c'était reggae funk, donc un peu plus commercial que le reste de la semaine. Mais le dimanche, c'était plus dub et plus lourd comme musique. Et souvent dans un genre rub-a-dub, comme on entend présentement. Donc, c'était aussi la période des disco mix. Donc, Alain aimait beaucoup jouer les chansons suivies de leur version dub. Et c'était organisé par segments festifs, des segments revendicateurs, lovers. En fait, ce qui était particulier, c'est qu'Alain aimait bien jouer. Il pouvait mixer d'après les paroles plutôt que les rythmiques. Donc, il disait souvent que il justifiait ses mix par le mix des paroles. Et par contre, à l'époque, ben, je vous rappelle qu'on était là début 80, dans l'ouest de la ville, il y avait des descentes fréquentes, des descentes qui se terminaient toujours par la chanson Police and Helicopter de John Holt, et qu'on va entendre. Et puis aussi, ça a amené ça au début des années 80. Alain a vendu, comme je disais, c'est devenu le Island Club. Et a parti un autre bar qui s'est appelé chez Alain sur la rue Saint-Hubert. Mais ça, on va garder ça pour la prochaine intervention. Pour l'instant, on retourne en musique avec Police and Helicopter.

Deuxième segment qui rappelait fort là, l'ambiance, l'atmosphère du club Nubia au début des années 80. Et donc des artistes qu'on entendait souvent comme les Mighty Diamonds, Sugar Minot, Third World particulièrement. Et Aine Camoz et plusieurs autres. Alors comme je le disais tantôt, ben ça a duré jusqu'à environ début 90. Alors qu'Alain a vendu le Nubia, c'est devenu le club Island où il y avait Jack Cutter qui était là en permanence ou à peu près. Et Alain s'est tourné vers l'est de la ville pour ouvrir le bar chez Alain sur la rue Saint-Hubert. Et ça, c'est en 90. Et c'est l'année, d'ailleurs, des débuts de basse fréquence. Puisque, je sais pas si je l'ai mentionné, mais c'est vraiment au Club Nubia où André et moi, on s'est rencontrés. Bon, en fait, c'est Alain qui nous a présentés. Et de là, l'idée a germé en quelques années de faire notre émission de radio. Et ça a débuté, donc, en 90. Et dès les toutes premières émissions, à l'époque, on enregistrait souvent en direct de CIBL ou plutôt de parfois le pré-enregistré du bar chez Alain. Donc, on a eu vraiment beaucoup de plaisir dans ces deux endroits-là et ça a été vraiment des piliers de la culture jamaïcaine à Montréal. Et tout ça pour faire un dernier coup de chapeau à Alain Ouellet, qui est décédé, donc, qui devait avoir autour de 75 ans. Et on a appris là, par sa sœur que ses funérailles ont eu lieu à Granby plus tôt cette semaine, puisqu'en fait, il était décédé là, au début du mois, je pense que c'est le 8 juillet, c'est ça. Donc, on retourne en musique et on revient un petit peu plus tard avec le calendrier des événements.

C'est déjà le temps de faire le calendrier des événements et la liste s'allonge, donc on va faire ça rapidement. Le week-end prochain, donc du 7 au 9 août, on a le Châteauguay Jerk Food Festival avec les invités spéciaux Marsha Griffiths et Terry Gadraj. C'est au 75 boulevard Maple à Châteauguay. Ensuite, le 8, on a Jack Hutter qui donne un spectacle gratuit au parc Pine Beach, donc samedi le 8 août, et ça mentionne pas l'heure. OK, alors 19 à 18h à 19h30, voilà. Ensuite, on a une soirée, Rufus Rocket Family Day Music Festival. C'est pour samedi le 15 août prochain, de midi à 20h. Et c'est au parc Daisy Peterson Sweeney, dans la petite Bourgogne. Et c'est organisé par Ricky D et Shahid. Et c'est pour, évidemment, rendre hommage à Rufus Rockhead. Et voilà, il y aura sûrement plusieurs artistes invités. Le 21 août, on a le Skaten Club qui se produit à la terrasse Saint-Georges. Et l'entrée est gratuite, c'est de 17h à 22h. C'est au théâtre Paradox, 5959 boulevard Monk. Ensuite, si vous avez toujours envie d'aller faire un tour du côté des États-Unis, il y a quand même un Vermont Reggae Fest intéressant le 22 août prochain. C'est à Burlington, sur le waterfront, sur le vieux port, donc avec les artistes invités Richie Spice, Sister Nancy, The Abyssinians, justement, Marlon Asher et quelques autres. Donc, une bonne programmation si ça vous dit d'aller faire un tour de l'autre bord. Ensuite, on a le Red Hot Revolution Fest 2026. Ça, c'est pour le samedi 22 août prochain, de 13h à 23h. Et c'est au parc Raymond Préfontaine, 3100 rue Hochelaga. Et il y aura des artistes invités comme Sabu, Captain C, Bobo Naki, des DJ comme Sly Roots et quelques autres invités spéciaux. Ensuite, le 22 août, on a le Hawaiian Splash Part 5. C'est au Noel Alexander Banquet Hall, donc, avec la musique de DJ Tommy et il y aura, de New York. Il y aura aussi Rave Squad et d'autres centres de Montréal, évidemment. Le 23 août, on a le Soca Sunday School Day Party et c'est de 2h à 7h l'après-midi. Encore ça, on dirait que c'est un principe qui se développe de plus en plus. C'est avec la musique de Production Sound et notre ami G.E. Buns. Et c'est au Rassoy, au 3459 rue Notre-Dame, avec 90% de soca, au moins, minimum. Ensuite, le 29 août, on a une soirée qui s'appelle Live Performance and After Party. Et, ah ben non, c'était à Ottawa, ça. Oubliez ça. Le 6 septembre, on a la 4e édition du Sutton Hill. Donc le 6 septembre au 7 rue des Pins à Sutton avec le Bric-à-Brac Sound System avec évidemment Marky Lyrical, le Bless Up Sound System et Nkrumah. Gros big up au gars de la brasserie Sutton. Ensuite, le 6 septembre, on a un festival Reggae Nation qui commence à prendre forme pour Montréal. C'est donc le week-end de la fête du travail. Et jusqu'à maintenant, on a annoncé Burning Spear, Sizzla, Charlie Black, Tanto Metro et Devante, ainsi que Jack Hutter. Ça se déroule au Grand Quai, dans le Vieux-Port de Montréal. Et les billets sont en vente sur reggaenation.ca. Ensuite, le 12 septembre, on a une soirée dub performance. C'est à la Soterenea et au 4848 Saint-Laurent. C'est avec le Yara Sound System et on aura Rook et ses invités et aussi live dub mix avec le On Dub Ground et RX. Ensuite, le 26 septembre, c'est dans le cadre de Pop Montréal, on aura Jack Hutter en compagnie de Cutty Ranks au Théâtre Rialto, 5723 Avenue du Parc, à compter de 23h. Et aussi, le 24 octobre prochain, on a le prochain Scroogey Full 100, et c'est l'anniversaire de Scroogey, comme à chaque année, présenté par Triple A. Et c'est au... on n'a pas annoncé l'endroit encore, donc ça sera encore un endroit un petit peu plus grand qu'à l'habitude. Donc, c'est pas mal ce qui se passe à Montréal pour les prochaines semaines. Et c'est le temps de vous dire de vous souhaiter le bonjour et on vous souhaite de passer une bonne semaine et que vous profitez bien de l'été. Puis on se retrouve la semaine prochaine. Ciao!

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0: Hey, bon dimanche soir tout le monde.
1: Certainement.
0: Oui, il est probablement 18h et pas grand chose.
1: Un petit vent de poussière.
0: Et oui, c'est le rendez-vous hebdomadaire qui est le char de marge.
1: Effectivement, chaque dimanche, pas chaque dimanche, mais la plupart des dimanches.
0: Plus souvent qu'autrement.
1: Effectivement.
0: Ouais.
1: C'est un rendez-vous à ne pas manquer. Puis nous, justement, on s'est présenté au rendez-vous.
0: Ben oui, sauf les deux dernières semaines où c'était vacances.
1: Oui, ben c'est l'été, hein.
0: Ben, c'est pour que ce soit le fun.
1: Ben, c'est ce qu'on dit, hein.
0: Oui. Alors, voilà, très content quand même de retrouver le micro ce soir. En compagnie, Alex.
1: Mm-hmm. Hein? Donc, ben oui, apparemment.
0: Voilà. Ben, t'es bien fin. Merci pour ça.
1: Ça me fait plaisir.
0: Ouais, t'es de bonne humeur?
1: Oui, ça va. Toi, ça va?
0: Pareil, je suis de bonne humeur.
1: On est sur la même longueur d'onde.
0: Oui.
1: Sur les ondes.
0: Sur les ondes, imagine.
1: C'est Paris, beaucoup d'ondes, ça.
0: C'est beaucoup d'ondes. Faut faire attention. Faut porter un petit casque.
1: C'est ça, c'est dangereux.
0: Se protéger des ondes. Ah oui. Mais bref, pas besoin de trop se protéger de ce qui s'en vient dans vos oreilles pour les deux prochaines heures. Au contraire, accueillez tout ça parce que ça va valoir la peine. Vous allez voir. Ouais. Alors oui, bon, on a beaucoup de bons contenus à vous présenter ce soir. C'est-à-dire, la musique tirée des palmarès de CISM. En commençant par le palmarès francophone. Donc, d'entrée de jeu, on aura nos nouveautés de la semaine. Ensuite, des petites sélections personnelle comme ça pour tranquillement se diriger vers le top 5 de la semaine. Et à partir de 19h, attention, ce sera autour du palmarès album d'être en vedette en suivant la même formule, donc nouveauté, sélection personnelle et top 5. Alors, voilà, sans plus tarder, Alex, qu'est-ce qu'on a de nouveau cette semaine donc?
1: Ben écoute, Maxime, de bien choses à commencer par une bonne dose de rock alternatif. Ça, c'est proposé par Joseph Lorange qui a un single qui s'appelle Fox qui suit justement le single qui s'appelait Danser qui a fait paraître précédemment. Donc, c'est une pièce d'amour bien enracinée dans notre Québec qui marque une espèce de nouvelle direction, si on veut, pour l'artiste. Donc voilà, puis fait intéressant, l'espèce de le visuel qui accompagne le projet.
0: Oui.
1: C'est comme un hommage, j'ai l'impression, à Rêver mieux,
0: oui,
1: de Daniel Bélanger.
0: Ben, c'est moi aussi, je pensais quasiment que c'était ça, en fait.
1: Ben, j'ai l'impression que c'est pas un hasard.
0: Ben, sans doute, non, c'est sûrement voulu.
1: Puis en plus, Fox, peut-être un clin d'œil aussi à Karim Ouellet au passage.
0: Ce sont que des références.
1: C'est ça. Puis quand on dit que c'est un artiste bien, tu sais, qui célèbre son Québec, tout est là.
0: Voilà.
1: Voilà, fait que Fox, c'est ce qui va donner le coup d'envoi de l'émission. Autrement, on a un peu de Bain-Marie avec la pièce « Dis-moi, dis-moi ». Ça, c'est en fait un nouvel EP de l'artiste montréalaise Bain-Marie. Un projet qui est inspiré des artistes un peu comme, disons, Alice-Sophie Bilou ou encore Cassandra Jerkins. Puis voilà, c'est son simple en français qui s'appelle « Dis-moi, dis-moi ». Fait que elle va nous le dire, pas juste à moi, mais à tous et à toutes.
0: À l'ensemble du Grand Montréal.
1: C'est ça, exactement.
0: Pas rien, ça. Alors, excellent. On va commencer l'émission avec tout ça. Ces deux belles nouveautés-là, Joseph Lorange ainsi que Bain-Marie. Puis on va revenir juste après avec notamment la troisième nouveauté francophone, mais plein d'autres belles affaires. Alors, à tous et à toutes, je vous souhaite un excellent char de marge.
1: Ça part.

0: Bon, ben, le party est pogné.
1: C'est c'est enflammé là au sens figuré bien sûr.
2: Ben oui.
1: On vient d'entendre deux nouveautés, Joseph Lorange qui nous a parti ça autrement un peu de Bain Marie et là il nous en reste une autre.
0: Oui, exactement, on parle ici de Abel. Puis là, attention là. Là, si vous aimez ça, vous dites, oh, je vais googler ça.
1: Oui,
0: Abel,
1: c'est ça.
0: Nanana.
1: Un petit disclaimer là.
0: Petit disclaimer là, Abel, il y a un piège, c'est pas un B. C'est un 6,
1: c'est ça.
0: Ouais. Fait que
1: comme quand on était jeune puis on écrivait soleil dans la calculatrice.
0: C'est
1: là.
0: Un peu ça.
1: C'est ça.
0: Exactement, oui. Donc A6EL, mais bon.
1: Abel.
0: Okay, Abel.
1: Ben voilà.
0: Alors voilà, la chanson en question s'appelle Ça va et pas entre parenthèses.
1: C'est ça.
0: Là, faut faire plein de précisions là, concernant ce qu'on s'en va écouter.
1: Mais ça montre qu'il y a une intention. C'est pas juste pitcher comme ça à la va-vite. Là.
0: Non,
1: c'est,
0: non, non.
1: Tout est réfléchi.
0: Tout est réfléchi, tout est calculé du côté de Abel avec sa chanson, comme je le mentionnais, Ça va, entre parenthèses, pas. Alors ici, bon, c'est un extrait du nouvel EP qui s'appelle Vitrine. Alors là, attention, on voyage. On s'en va du côté de la Suisse.
1: Oui, mais la Suisse se rend chez nous.
0: C'est plutôt ça.
1: C'est ça qui est génial, en fait. C'est qu'on a voyagé sans se déplacer. Donc, ouais. L'artiste suisse, effectivement, qui lui vient de Renens, qui nous raconte dans cette pièce-là ses émotions par rapport à comment il est dans l'espace public, sa solitude, aussi la consommation. Donc, musicalement, on est un pied dans la pop, un pied dans le rap, fait que pop rap avec cette pièce-là. Ça va pas de Abel, comme on le disait. Et puis, tant qu'à être là, on va écouter un peu aussi de Caballero et Jean Jass avec la pièce Dark Moll avec Love Resval et autrement un peu de...
0: Un peu de Saint-Sucré avec la chanson On reste dans le parc. Alors, voilà, ça va écouter ça. Et on revient avec La guerre de Toon.
1: Absolument.

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0: ça brasse.
1: Ça niaise pas. Parce qu'en partie, on écoutait notre nouveauté de la semaine avec Abel, autrement un peu de Saint-Sucré, un peu de Caballero et Jean Jass. Et là, je passe à la gare de Toune, je lance le pavé dans la mare des hostilités musicales.
0: Parfait.
1: Mettons, hein?
0: Ouais, ça se dit.
1: Et j'ai envie de nous faire écouter un peu de rock alternatif, un peu dark, le fun, Bleu Nuit. Donc voilà, avec la pièce Écho, qui va faire écho à mon choix de gare de Toune.
0: Très fort, c'est très fort.
1: Ben, je sais pas si c'est très fort, mais ça... J'ai essayé de quoi?
0: Mais regarde, il faut bien.
1: Ben ouais, c'est ça, voilà.
0: Parfait.
1: Fait que ça va être suivi de Big Dog, la pièce de Bombe, et puis après ça, on passe à ta réplique.

0: Eh oui.
1: Ben oui. On vient d'entendre mon choix de Yellowtune. Donc, on a écouté un peu de Bleu Nuit avec la pièce Echo. Et à l'instant, c'était Big Dog de Bombe. Et là, je suis de bon joueur. Oui. Je te lance la réplique, Maxime.
0: Oui, ben merci. Première des choses, j'ai choisi le thème de Banjo-Kazooie.
1: Il y a une raison, c'est pas juste un hasard.
0: Non, c'est pas un hasard, c'est un hommage à Julien Roche, qu'on peut écouter, oui. Là, bien sûr, à CISM, avec son excellente émission. Et puis, les garçons pleurent aussi. C'est ça, voyons.
1: Même les hommes pleurent?
0: Une affaire de même, ouais. Sur les hommes qui pleurent, là. Ouais. On va vous revenir avec la vraie réponse. Ouais, c'est ça, les hommes tristes du Québec. Non, mais sincèrement, Julien qui me disait, avec raison, que le nouveau chandail de l'Impact, rétro, très beau, mais la police écriture fait penser à celle de Banjo-Kazooie. C'est un petit bémol. Alors,
1: en même temps, y a pas ça peut être une critique, puis en même temps, je suis comme, c'est ça, j'haïs pas ça. Un petit hommage à Banjo-Kazooie.
0: Je serais surpris que ce soit vraiment ça, mais bref, c'est ça. C'était la raison, donc...
1: Intéressant.
0: pour présenter ça. Alors, fin de la parenthèse sur Banjo-Kazooie. Donc, oui, mon choix cette semaine, effectivement, c'est La Bronze, avec la chanson « L'amour enterré vivant ». Voilà, écoute, La Bronze qui se passe de présentation, mais c'est toujours un grand bonheur, finalement, de faire jouer sa musique lorsqu'elle sort de quoi, finalement. Alors, tout simplement, c'est ça, ma raison. C'est bon, ce qu'elle fait.
1: Ben, c'est suffisant, hein. Bon. C'est, des fois, ça prend pas plus que ça.
0: Ben,
1: donc, j'aime ça, puis c'est bon.
0: Ben, c'est exactement. Alors, voilà pour ça. Juste après, on va écouter un petit peu de...
1: Hector Gaspard.
0: Oui, exactement. Merci pour ça, avec la chanson J'adore, je pense, avant d'être au top 5.
1: Oui, on n'oublie pas du top 5 côté franco avec Bleu Reine, la pièce Cavalier Seul.

0: Oh yeah, certain.
1: Quand tu le sens, hein, oh yeah, c'est, ça exprime tout ce que t'as à l'intérieur.
0: Oui, exactement.
1: Ça te satisfait beaucoup.
0: Oui. Juste petite parenthèse, Alex, si tu le permets.
1: Ben oui, vas-y.
0: Avant qu'on poursuive tout ça, tout à l'heure, je voulais faire tout gentiment une belle plug pour l'excellente émission de Julien Roche.
1: Oui.
0: Puis
1: ben
0: j'ai
1: oui.
0: eu un brain fart, comme on dit en anglais. Alors, l'émission en question s'appelle Les garçons pleurent aussi. C'est en ondes le lundi de 19 à 21h.
1: Absolument.
0: Et c'est fort bon. Alors, écoutez ça. Et puis, c'est ça.
1: Il n'y a pas juste de la tristesse, il y a aussi beaucoup de joie aussi. Là.
0: Oui.
1: C'est non de l'émission, mais autrement, oui. C'est plein d'espoir.
0: Oui, oui, vraiment.
1: Et de musique.
0: Absolument. Donc, voilà pour ça. Et maintenant, ben, on peut poursuivre avec l'ascension du top 5.
1: Absolument, on est rendu là. Donc, on est rendu dans le top 4, attention, avec Petit Béliveau qui poursuit l'aventure. Règne de même que c'est Hot. C'est la pièce qu'il nous propose. Autrement, pour le bronze, c'est Sarah May qui, une fois de plus, score fort avec la pièce Ratata.

0: là.
1: Oui, on vient d'entendre, c'était notre montée dans le top 4, donc on a écouté un petit Béliveau, ainsi que Sarah May à l'instant. Et là, attention, c'est frisquet parce qu'on monte en altitude.
2: Ben oui, exactement, c'est pas chaud, mais attention, vous allez voir que c'est fort réconfortant ce qu'on s'en va écouter. Parce qu'en deuxième position cette semaine, on va retrouver le bon Thierry Larose, mm-hmm. avec sa chanson qui s'appelle « Conversation dans le noir ».
1: Oui. Puis, oui. Le segment s'appelle « Écho vedette ».
2: Oui,
1: j'ai vu Thierry Larose au Pic Caribou en fait ce soir.
2: Voyons donc. Il se faisait là.
1: Ben, il chillait avec ses amis.
2: Ah ben.
1: C'est fin du segment Écho Vedette.
2: On t'a pogné, Thierry. On a des yeux partout.
1: Pendant que tu fais ton social avec tes amis.
2: Ouais.
1: Mais oui, effectivement, Thierry Larose avec Conversation dans le noir, une belle pièce qui score une fois de plus. Cette fois-ci en deuxième position dans le top 5 franco. Et puis autrement, au tout sommet, attention, c'est Donalda avec ses bains de valeur et ce qui va clore cette première heure de l'émission du Char de Marge. Mais attention, on se retrouve du côté de la réclame dans la deuxième heure avec d'autres nouveautés côté album, d'autres sélections personnelles, un autre top 5. On est à mi-chemin, puis il se passe des affaires.

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0: Coucou.
1: On est de retour au Champ de la Marge.
0: Absolument.
1: Et on a écouté un extrait d'un album qui existe.
0: Ça, c'est absolument vrai. Ouais. Oui, ça s'appelle « OK, that's a great idea because if I do that, then ».
1: Bon.
0: C'est proposé par Melana Crowell, Cole plutôt. Puis, ben oui, c'est un nouveau projet. Si vous ne le connaissez pas, c'est l'artiste alias Logan Ornia qui va ailleurs par rapport à ses autres projets. Donc, on est dans la musique ambiante, aux tangentes assez bedroom pop, qui est un peu classique aussi, vous l'avez entendu. Donc, ben oui, voilà, c'est un projet dans lequel il y a de la harpe, de la contrebasse, du violon, un son assez unique et texturé, ma foi. Donc, voilà, c'est ce qu'on a écouté. La pièce avait pour titre, j'ai ça ici, « Idola ». Fait que c'est ce qu'on a écouté en cette début de deuxième heure. Autrement, on a d'autres visages, d'autres voix familières aussi, un peu de El Rain.
1: Oui, à mon plus grand bonheur.
0: Oui, absolument, on est content de la retrouver.
1: Ouais, vraiment, je parlais tantôt de la rose, je suis toujours, pas la rose, la bronze.
0: Oui, c'est ça.
1: Ouais.
0: Thierry la bronze.
1: C'est ça.
0: Comme on dit, hein.
1: Oui, et puis, quoi, c'est vrai pour Thierry la rose aussi, mais bref, je suis toujours très content quand ces artistes-là sortent du nouveau matériel. Mm-hmm. Et El Rain fait partie de cette liste très sélecte. Donc voilà, El Rain qui arrive avec son nouvel album qui s'appelle Fata Morgana, de son recul la chanson qui s'appelle Birthday. Bref, on est dans un mélange de plein de genres ici là, sur cet album-là, donc de l'alternatif, de l'expérimental, du indie, des parties plus rock là-dedans. Donc c'est le quatrième album pour El Rain ici. Et puis en toute franchise, j'ai pas encore eu le temps de l'écouter dans son entièreté, mais ça va se faire prochainement parce que comme je le disais. C'est un artiste que j'apprécie particulièrement.
0: Oui, que t'aimes suivre activement.
1: Exactement. J'ai un peu de rattrapage à faire, mais voilà. Donc, je rappelle que la chanson s'appelle Birthday et ça, c'est sur l'album qui s'appelle Fata Morgana.
0: Magnifique. Et puis, une autre nouveauté plus locale cette fois-ci, du côté de Adalea qui fait un retour avec un projet qui s'appelle The End is a Wave. C'est un nouveau mini-album. C'est la musicienne de Montréal, Alexandra Lévy. Donc, elle nous offre un beau petit mélange ici de pièces qu'elle a écrites il y a un million d'années et de projets plus récents. Ça, c'est les mots de l'artiste.
1: Ah oui.
0: Fait que, carrément.
1: Ça doit être vrai.
0: Ben, quand la personne qui a écrit le matériel s'exprime.
1: On fait confiance.
0: Ben, moi, aveuglément, je suis là.
1: Avec raison.
0: Fait qu'on écoutait la pièce qui a pour titre Chelsea Hotel No. 2. Fait qu'on va l'écouter ça.
1: Je connais la première, mais.
0: C'est ça, exactement. Mais c'est comme dans une dimension autre.
1: C'est ça.
0: Le Chelsea Hotel version Backrooms.
1: Parfait.
0: Voilà.

0: Eh bien, toi, les castagnettes.
1: Ben oui, c'est pas une mince affaire. Castagnettes, c'est grandes occasions, hein?
0: Ben oui, effectivement, on sort ça. Ben c'est ça, quand on a de la visite. Alors, on a écouté El Rain et à l'instant, c'était Adalea. Là, on est rendu dans notre guerre de toune, comme on peut l'entendre avec ce thème de conquérant. Et c'est moi qui vais commencer tout ça avec Domien Djelibek, qui sont un peu tes artistes chouchous. J'exagère, là, mais...
1: Je les aime beaucoup. Je les ai vus en plus au jazz cet été. À chaque fois que j'ai la chance de les voir, c'est le temps une expérience, ma foi, renversante, parce que les deux sont, ben, d'un, très jeunes et aussi très talentueux.
0: C'est des virtuoses.
1: Ils maîtrisent leurs instruments, le batterie et les synthes, mm-hmm. à manière très, très déstabilisante. Là. C'est impressionnant. Fait que oui, effectivement, je les aime beaucoup.
0: C'est ça, je pense que c'est une expérience à... Le spectacle vivant ajoute beaucoup oui. À leur proposition, je pense. Donc oui, si vous avez la chance de voir ça, là, je sais pas s'ils vont revenir bientôt, étant donné qu'ils
1: ont annoncé
0: cet été pour le jazz.
1: Mais... récemment, il y a pas de date à Montréal parce que je pense que justement ils sont passés au Jazz Fest cet été.
0: Ouais, c'est ça. Hein?
1: Ils sont dit on l'a fait. Mais oui, effectivement. Puis ce qui est drôle quand ils passent ici, c'est que la Domi qui est au synth, elle parle français, elle est française. Fait que ben elle oui. parle au public montréalais en français.
0: C'est ça.
1: Et alors que son complice ne comprend rien de ce qui se passe.
0: Pas un maudit mot.
1: C'est ça. Fait
0: que, alors, ben ouais. oui, c'est ça. Donc, on va se croiser les doigts qu'ils décident de refaire un petit tour
1: absolument.
0: Dans la prochaine tournée.
1: On souhaite.
0: Enfin, et moi, mon choix cette semaine s'est arrêté sur la chanson Lovely Masquerade. Et c'est sur l'album qui s'appelle Who Asked. Donc, voilà pour ça. C'est mon choix cette semaine.
1: Magnifique. Écoute, de mon côté, également un artiste qui est passé au Jazz Fest cet été. Donc, je parle ici de Nicholas Payton ainsi que Butcher Brown qui ont fait, en fait, qui ont eu l'audace de se lancer dans une mission, c'est-à-dire de revisiter Love Supreme, entre autres choses.
0: C'est
1: et
0: pas gêné.
1: Kind of Blue en même temps.
0: Fait que, tu sais. Une grosse commande.
1: Ben, c'est ça. ça prend, c'est ça, de l'audace, du front. Et puis, ils l'ont fait de belle manière sur ce projet qui s'appelle A Supreme Blue, qui est paru via Concord Jazz. Fait que oui, on va écouter la pièce All Blues, qui revisite un peu tout ça. Autrement, plus localement, avec un peu de Maggie Merlin, avec la pièce Pixie, issue de l'album Powerhouse, avant de vous dévoiler ce qui se passe au top 5.

0: Bon, ben, encore une fois, c'est très festif tout ça.
1: Hautement festif, effectivement. On a entendu un bon segment de Yellowtoon, donc Domi and Jay Beck, suivi de Nicholas Payton et Butcher Brown. Et à l'instant, c'était Magic Merlin avec la pièce Pixie. Et là, qui dit célébration, dit montée du top 5 côté album.
0: Oui, absolument. Et on est rendu là en 5e place cette semaine. On retrouve Kazi avec l'album Kazi, de son côté la chanson qui s'appelle 1187. Mm-hmm. Ensuite, en 4e position, Knitting avec l'album Souvenir, de son côté la chanson Here Comes. Et ensuite, en 3e place,
1: le projet fort mystérieux et hanté You're the Welcome de Channel Beads, on fait la pièce Boss avant de vous dévoiler ce qui se passe au top 2.

0: Ah ben c'est le moment touchant, déchirant de l'émission.
1: Tout ça en même temps, effectivement. On est comme des éponges à émotion, hein, cette fin de parcours de l'émission. Parce qu'on le rappelle, on montait le top 5 du côté album, la deuxième heure, et puis on écoutait un peu justement de Kazi, de Netting, de Channel Beads. Et là, on est rendu aux dernières marches de l'escabeau.
0: Oui, exactement. Et accessoirement, on se retrouve au centre-ville avec Downtown Boys.
1: C'est ça.
0: Oui. Avec l'album Public Luxury. De ça, on veut plus la chanson qui s'appelle Public Works. Et puis, avec tout ça, il va nous rester aller découvrir ce qui se trouve au sommet. Et il y a de la guette là-dedans.
1: Ça va riffer,
0: ouais.
1: Bien comme du monde. Et on parle ici de Mary in the Junkyard, le projet Role Model Hermit qui se trouve au sommet, attention, de ce top 5 côté album. Et on va collectivement se lâcher la main sur la pièce New Muscles, ne serait-ce que pour se retrouver la semaine prochaine.
0: Oui, exactement. Ce sera un rendez-vous, même poste, absolument. Alors, portez-vous bien, tout le monde. On vous laisse en bonne compagnie avec Downtown Boys et Mary in the Junkyard. Bye bye, là.
1: Ciao, ciao.

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Bonjour, chers auditeurs, chers auditrices. Bienvenue à l'émission Le Terrain Sportif, édition du 17 août 2026. Et oui, on l'annonce. L'été s'en vient, le printemps s'en vient, l'hiver s'en vient. Mais là, c'est la rentrée scolaire qui s'en vient. Malheureusement et heureusement, et ou heureusement pour certains, voilà, c'est dit, c'est fait. Wissam Benster au micro avec vous pour l'émission d'une heure 30, 89,3 FM, CISM, la plus grande radio universitaire francophone au monde. 10h30 midi sur cette radio. Rediffusion 20h, 21h30, CFAC 88,3 FM, la radio de l'Université de Sherbrooke, CFAC, là où tout a commencé il y a plus de 20 ans et on est encore là. Et dans quelques années, on pourra dire là où tout a commencé il y a plus de 30 ans. CFAC qui semble être en santé. On est là, on est toujours là à vous offrir du contenu de qualité, divers, etc. Terrain sportif, on parle de tout. Et aujourd'hui, ben, on parle Alexis Sanchez, grosse émission dédiée au CF Montréal. On parle également de la CEBL, la Ligue Élite Canadienne de Basketball. Il y a eu du grabuge du côté de Brampton. Match annulé, bagarre en boîte de nuit. Les deux sont pas reliés, évidemment, les deux événements. On va parler de ça. Également, les Roses de Montréal qui changent d'entraîneur-chef. Donc, elles auront un deuxième entraîneur-chef depuis le début de leur histoire. Et également d'autres petites actualités à gauche et à droite. Mais un gros segment sur Alexis Sanchez qui débarque là à Montréal. Et les Chiliens sont de bonne humeur. Les Québécois sont de bonne humeur. Et le monde du soccer est de bonne humeur. Tout le monde est de bonne humeur avec l'arrivée d'Alexis Sanchez. Filio Maravilla. On va commencer l'émission en parlant de Nino Maravilla, le joueur chilien Alexis Sanchez, qui d'ailleurs portera le numéro 10 avec le CF Montréal. Rien de plus, rien de moins pour le joueur chilien, c'est clair. C'est le joueur d'impact qu'on a. Le numéro 10 appartenait à Ivan Jaime, si je me souviens bien, qui a quitté. Ça a été quand même... je vous dirais un flop. Pas le plus grand des flops, Ivan Jaime, mais quand même. Ça, c'était pas impressionnant, mais pas du tout. Pour le joueur là, qui appartient toujours au FC Porto, un but en 18 matchs avec le CF Montréal. Mais là, ça, c'est du passé. Alexis Sanchez est là. Et il est là pour un petit bout, pour aider le CF Montréal à aller gagner des titres. Tout simplement. Ni plus, ni moins. Et surtout, ramener de l'engouement au stade Saputo. Parce que, bon, les dernières semaines, c'était pas non plus... On a déjà connu pire, mais on est loin là de l'année où est-ce que Wilfried Nancy a amené l'équipe là en demi-finale de l'Est. D'ailleurs, on aurait dû aller en finale de l'Est cette année-là avec beaucoup de joueurs ensuite qui ont joué pour l'équipe canadienne. Mais ça, c'est du passé. Maintenant, on doit vivre dans le présent et dans le futur. On va vous présenter Alexis Sanchez. Premièrement, c'est qui? Il vient du Chili, de Tocopilla. OK? Tocopilla, vous savez, le Chili, c'est un pays qui est très long, en hauteur, si on peut dire ça comme ça. Et Alexis Sanchez est né là-bas, il a grandi là-bas à Tocopilla. Ça, c'est à 1529 kilomètres de la capitale Santiago. Donc, c'est 16h57, tout simplement. Il a joué à Cobreloa chez les U21. Ça a été son club. Il a joué là-bas. C'est là qu'il s'est fait connaître pour ce club aussi, d'ailleurs, qui vient du nord du Chili. Sa région du nord du Chili, elle est très connue également pour la production de cuivre. Il y a beaucoup de mines là-bas qui produisent du cuivre et c'est une des régions qui est importante au Chili par rapport à ça. Donc c'est pas une des régions les plus pauvres du Chili. Mais on le sait, bon, c'est comme dans beaucoup d'endroits dans le monde, il y a énormément d'inégalités dans beaucoup de pays, puis il y en a également dans cette région-là. Les mines de cuivre là, ça profite pas à tout le monde de la même façon, si on peut dire ça comme ça. Voilà, c'est dit.
c'est fait. Donc, il vient de la capitale, la province, là, Antofagasta, qui est une des régions administratives là, du Chili. Il y en a 16. Donc, il a grandi là-bas, joué là-bas, eu 21. Après ça, il a signé avec le club pour aller du côté de Cobreola, équipe première. Ensuite, il a signé pour Nessé. Après ça, il a joué un peu à River Plate du côté de l'Argentine, 23 matchs joués là-bas, 4 buts. Avec Udinese, c'est quand même 20 buts en 95 matchs parce que c'est un ailier aussi. Là. C'est pas que un attaquant, puis une bonne partie de sa carrière, il a joué comme ailier. Ensuite, River Plate, Udinese, le prêt se termine. Et là, il a impressionné. Il a impressionné finalement un club qui s'appelle le FC Barcelone, le signe en 2011. Jusqu'à 2014, il joue avec Lionel Messi et compagnie, 39 buts. Il est transféré à Arsenal en 2014 pour 43 millions d'euros. Ce sera sa plus haute valeur de transfert. Et ensuite de ça, ben il s'en va du côté de Manchester United. Ça se passe en 2018, il va jouer deux saisons là-bas de 2018 à 2020, 32 matchs joués, 3 buts. Ça n'a pas été très fructueux là-bas du côté de Manchester. Puis d'ailleurs, c'est à ce moment-là, à Manchester United, que sa valeur marchande a été la plus élevée puisqu'il était évalué à 70 millions d'euros. C'était le sommet de sa carrière. Ensuite de ça, il fera plusieurs clubs. On va les mentionner ici. Prêt à l'Inter de Milan. Ensuite, 2020-2022, Inter de Milan, 57 matchs, 12 buts. L'Olympique de Marseille, ça s'est pas trop mal passé quand même. 14 buts en 35 matchs en une saison. Ensuite, retour à l'Inter de Milan, 2 buts en 23 matchs. Udinese, 13 matchs, 0 but. Séville, 4 buts en 28 matchs. Donc, il est sur la pente descendante, ça c'est clair. Il faut pas non plus vous l'annoncer comme le Messi ou comme si on signait aujourd'hui là un joueur qui est en pleine forme comme Haaland. C'est pas ça, on est très loin du compte. Avec Séville, il a joué, il a pas tout le temps été titulaire. Il a marqué 4 buts dans la saison, plus quelques passes décisives. Donc, c'est pas... À Séville, son rôle n'était pas là... comment on peut dire ça? Le joueur pour venir sauver le club de Séville. D'ailleurs, c'est un club qui s'est battu souvent pour la relégation. Et quand on regarde d'ailleurs ses statistiques avec FC Séville, un club de l'Andalousie, hein, c'est important de le mentionner, dans le sud de l'Espagne, en tout, il aura joué, il aura apparu 30 fois pour le club, il aura marqué 4 buts, 2 passes décisives, 3 cartons jaunes. Donc voilà, il a marqué quelques buts avec le FC Séville, mais c'est ça, on sait qu'il est sur la pente descendante, mais on sait que c'est beaucoup plus facile marquer en MLS que du côté de la Ligue espagnole. Maintenant, en termes d'honneur, qu'est-ce qu'il a eu ce joueur en termes d'honneur? Parce qu'il en a eu, il a joué avec son pays. D'ailleurs, avec son pays, certains disent que c'est le meilleur joueur chilien de tous les temps. 51 buts en 168 matchs. Je vous épargne les nombreuses passes décisives également qu'il a faites. Qu'est-ce qu'il a remporté dans sa carrière? 2 titres de champion avec Colo-Colo. 1 titre de champion avec River Plate. Il a gagné également une Ligue espagnole, une Coupe du Roi avec le FC Barcelone, la Coupe du Monde des clubs en 2011, la Coupe UEFA Super Coupe en 2011 également. Avec Arsenal, 2 FA Cup, Manchester United, rien. L'Inter de Milan, 2 titres de champion d'Italie, puis également une finale de Ligue des champions perdue, une Coupe italienne. Mais bon, avec l'Inter de Milan, ça n'a pas été un joueur non plus là très décisif, Alexis Sanchez. Et quand on regarde ses honneurs en tant qu'individu, avec le Chili, c'est celui qui a joué le plus de matchs, 168. C'est celui qui a marqué le plus de buts avec 51 également. C'est le joueur de l'Olympique de Marseille de la saison en 2022-2023 également. Joueur de Serie A en 2011. Joueur de l'année avec Arsenal 2014-2015, 2016-2017 également. Le plus grand nombre d'assists en Ligue des Champions 2015-2016. Puis le Ballon d'Or de la Copa América en 2016 quand il l'a remporté ainsi qu'il a fait partie de l'équipe du tournoi. Donc voilà, il fait également partie de l'équipe type
de l'Angleterre en 2014-2015, et certains vous diront que c'est le joueur de l'année également en 2015 du côté de l'Angleterre, puisque faut dire les vraies choses, moi Alexis Sanchez, l'endroit où il a le plus brillé et de loin, c'est Arsenal. Malheureusement pas de titre majeur à part des coupes d'Angleterre, la FA Cup, mais c'est ça. Et il faut se rappeler aussi que il a gagné un titre de champion avec le FC Barcelone 2012-2013. Mais un autre titre là que l'Atlético de Madrid a gagné, c'était le dernier match à Barcelone. Le FC Barcelone devait gagner ce match-là pour être champion d'Espagne dans une saison qui n'avait pas été non plus, je vous dirais, la meilleure des saisons pour l'FC Barcelone. Mais quand même, c'est lui qui marque le but, qui presque donne le titre au FC Barcelone l'année où est-ce que c'est l'Atlético Madrid qui gagne le titre de champion d'Espagne. Donc voilà, c'est un grand joueur. Il débarque chez nous. On espère qu'il va faire des grandes choses avec le club. Déjà champion canadien. Déjà, il faut aller gagner ce championnat canadien. Ça, c'est clair. Ça prend un titre pour le CF Montréal. Moi, je veux voir une petite parade à Montréal pour cette coupe du championnat canadien. Coupe pour laquelle il faudra battre quand même le Supra, qui est à la portée du CF, et les Vancouver Whitecaps, tout simplement. Puis moi, ceux qui me disent « Ouais, le Supra, le vent dans les voiles, les gens supportent le Supra, le CF Montréal, c'est moins populaire que le Supra », OK. Ça reste que un match moyen du CF Montréal, pourri, avec un adversaire qui n'attire pas les foules. Une après-midi ou une soirée où est-ce qu'il fait froid et pleut, il y a plus de monde au CF Montréal que le Supra. Ça reste que le CF Montréal, c'est la MLS. Et c'est comme ça. Tout simplement. Ni plus, ni moins. Maintenant, sur le plan sportif, on a déjà un très bon attaquant avec Owusu. J'espère qu'ils s'entendront bien les deux. De toute façon, ils n'ont pas le choix. Et j'ai hâte de voir aussi le body language de Owusu avec Alexis Sanchez près de lui. Parce que Owusu, c'est quelqu'un qui lève les bras, qui critique ses coéquipiers, qui est très difficilement satisfait. Et en contrepartie, c'est un joueur qui donne tout. Pendant les pires périodes du CF Montréal, celui qui s'est levé, c'est lui. Donc, on va pas lui enlever ça. Là, avec Ivan Raimé et Owusu, c'était pas l'amour fou. Moi, je veux qu'avec Alexis Sanchez et Prince Owusu, ce soit l'amour fou, parce que ce sont deux joueurs top de l'équipe. Et là, on a Owusu, on a Sanchez et on a Sinchuk. Sinchuk, quand même, qu'on est allé chercher, on l'a payé cher, là, Sinchuk. On l'a payé cher. Donc Alexis Sanchez qui probablement jouera un peu sur l'aile, parfois en pointe, c'est ce que j'imagine qui va se passer pour le club. Il n'était pas évidemment en uniforme pour le match là du week-end dernier, d'ailleurs on va en parler en deuxième partie. Mais si on commence par les grosses nouvelles, Alexis Sanchez là c'est incroyable, incroyable. Et il est là, il est chez nous et on est content. Également, ce que ça l'amène Alexis Sanchez pour Montréal, moi je le dis depuis longtemps à l'émission. Montréal, c'est une ville de soccer. Le Québec, c'est un endroit où le soccer est pratiqué partout. Abitibi, Saguenay, Rimouski, Gaspésie, partout. D'ailleurs, un journaliste connu, l'heure de RDS, qui vient de la Gaspésie, parle de soccer. D'ailleurs, très bonne personne en pensant. Monsieur Nicolas. Donc, le soccer est pratiqué partout. Montréal, c'est une ville où est-ce qu'il y a énormément de communautés. On le voit par notamment les restaurants. Et pas toutes les communautés, mais beaucoup de ces communautés-là sont des passionnés de soccer. Le Maghreb, l'Afrique subsaharienne, l'Europe, l'Amérique du Sud, la Turquie, les Balkans, bien que ça fasse partie de l'Europe, l'Amérique centrale, en gros, les Latinos, les Maghrébins, les Européens. Trois grosses communautés de soccer. Moi, je le dis, ça fait longtemps. Et évidemment, les Québécois,
Voilà, c'est important de le mentionner. Beaucoup de Québécois aussi aiment le soccer. Puis bon, là, c'est sûr que je mets des titres, là, je mets le monde dans des catégories, mais pour moi, tout le monde est Québécois. Si tu habites ici depuis longtemps puis tu te sens Québécois, t'es Québécois. Donc voilà, c'est une parenthèse fermée. Maintenant, la communauté chilienne, c'est une des plus nombreuses à Montréal. Depuis là, ce qui s'est passé avec Pinochet il y a longtemps, un certain 11 septembre d'ailleurs, qui ont eux ont connu le 11 septembre avant le 11 septembre là, américain. Pinochet, il y a eu beaucoup de la dictature là-bas, il y a beaucoup de Chiliens qui sont allés immigrer ailleurs. Et d'ailleurs, beaucoup d'entre eux sont venus chez nous à Montréal. Et c'est une communauté où est-ce qu'il n'y a pas nécessairement beaucoup d'athlètes qu'on a connus dans les sports professionnels quand on regarde les Chiliens. Mais par contre, Alexis Sanchez, le plus grand joueur chilien, débarque à Montréal. Et qui dit Alexis Sanchez débarque à Montréal, dit que les Chiliens vont débarquer au Stade Saputo et éventuellement au Stade Olympique s'il y joue. Ça, c'est clair. Juste comme ça, c'est un move que le CF devait faire depuis longtemps. Je l'ai dit à l'émission, ça prend un joueur qui attire les gens. On a amené Samuel Piette, un Québécois, ça attire les gens, c'est le capitaine, c'est le joueur le plus acclamé. Certes, c'est un milieu défensif, mais quand même, ça a attiré certaines personnes au Stade Saputo qui s'identifient avec lui. Évidemment, meilleur chapeau C, ça prend chapeau A, chapeau B. Un Colombien, un Français, un Portugais. D'ailleurs, je ne sais pas pourquoi le CF Montréal n'a jamais signé un Portugais de grand renom. Parce qu'il y a beaucoup de Portugais à Montréal qui sont là depuis longtemps. Un Italien aussi. Ça fait longtemps. Là, on est allé avec un Chilien. C'est parfait. Il y a beaucoup de Chiliens. Déjà, le CF Montréal vient d'augmenter son nombre de spectateurs chaque match. C'est clair, net et précis. Ils seront là. Et il y aura des drapeaux du Chili au stade Saputo. Parce que ce que ça représente pour les Chiliens qui suivent le soccer, la majorité des Chiliens suivent ce sport, c'est comme s'il y avait une diaspora de Québécois qui habitait en Suisse, mettons, puis que la Suisse, un club de Zurich, mettons, de hockey, signait Patrice Bergeron, signait Patrick Roy, signait Marchesso. Pas tout à fait le bon exemple avec Marchesso, là, parce que c'est pas un des plus grands joueurs québécois de tous les temps. On va pas non plus comparer Alexis Sanchez avec Mario Lemieux, mais pour eux, pour le Chili, Alexis Sanchez, c'est leur Mario Lemieux à eux. Donc, c'est énorme comme move pour le CF Montréal. C'est énorme comme move pour le CF Montréal. Et si ça marche, je le sais pas. Je pense que déjà, c'est sûr qu'il y aura plus de talent sur le terrain. Parce que là, avec Sinchuk et Sanchez sur les deux côtés et un attaquant qui se donne à 100%, attention aux défenseurs. On a des joueurs qui commencent à s'établir aussi au milieu de terrain comme Lotori qui est là. On est allé chercher un Frankie Amaya quand même qui vient de Toluca, qui a déjà été champion du Mexique. On a Carmona, joueur international du Venezuela qui est blessé, mais qui paiera également est là. Défenseurs centraux aussi, qui sont intéressants. Un gardien de but chilien, qui est pas mauvais. Sa doublure, Breza, non plus pas mauvais. Donc, des bonnes choses vont arriver pour le CF Montréal. On va en parler dans la prochaine partie d'émission, mais est-ce que ça va être suffisant pour faire les séries? On va parler de ça en deuxième partie d'émission. Vous écoutez l'émission Le Terrain Sportif, édition du 17 août 2026. Et oui, la rentrée scolaire arrive bientôt. On fait une petite pause musicale. On va écouter nos nouveautés francophones de la semaine et on revient après ceci avec plus de CF Montréal, plus de sport.

0: Deux nouveautés francophones, palmarès, CSM, SFAC, back à back, Lala Etche avec Va Va Va et Tatiana Jane, Brutal feat Kade Prodigy. Maintenant, on fait d'autres petites pauses et on revient après ceci.
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1: Puis un petit mot, juste pour revenir sur Alexis Sanchez, là, quelque chose que j'ai pas mentionné. Il y a des joueurs qui sont très bons au ballon, c'est des grands joueurs de soccer, mais qui ont une attitude de marde sur le terrain. Et il y a ce qu'on appelle, moi ce que j'appelle la catégorie des gentlemen. C'est-à-dire, les gentlemen, ce sont des joueurs qui, dans leur carrière, ont généralement eu, en général, une bonne attitude sur le terrain. Ils ne se sont pas comportés en voyous. Ils n'ont pas craché sur des joueurs ou mordu des joueurs quand ça se passait pas comme ils voulaient, comme certains joueurs l'ont fait, notamment qui jouent à l'Inter de Miami, pour ne pas les nommer. Des joueurs qui ont un comportement exemplaire. Et Alexis Sanchez fait partie de ces joueurs-là. Écoutez, là, il joue au soccer depuis extrêmement longtemps. Extrêmement longtemps. Et dans toute sa carrière, Alexis Sanchez, c'est seulement 2 cartons rouges. Direct. Un avec l'Inter Milan. Un deuxième carton jaune pour une faute sur Fabinho le 8 mars 2022. Et un... 2 cartons jaunes contre la Sampdoria en 2019. OK? Donc, au total, il y en a un autre qui a été né. C'est 3 cartons rouges dans toute sa carrière. Vous me direz, c'est beaucoup? Peut-être. Sauf qu'en général, je le mets dans la catégorie des joueurs comme Benzema, comme Lewandowski, comme Modric, comme Pirlo. C'est-à-dire des joueurs qui ont toujours eu une attitude, une bonne attitude sur le terrain. Tout simplement, ni plus ni moins. Et Alexis Sanchez fait partie de cette catégorie-là. Et c'est important de le mentionner. Puis d'ailleurs, en parlant du loup, demain, une petite entrevue, une petite conférence de presse avec la direction de CF Montréal et Monsieur Alexis Sanchez. Et le terrain sportif sera présent sur place, parce que ça nous intéresse de voir cette signature-là sous nos yeux. Il n'y a pas d'autre mot pour le dire. J'étais pas là, évidemment, quand on a signé Didier Drogba. J'étais pas média à ce moment-là. Nesta aussi, quand Thierry Henry était là, j'étais pas là. Mais là, pour Alexis Sanchez, évidemment, je serai présent pour d'ailleurs la dernière semaine avant la rentrée scolaire où c'est tout comme. Maintenant, gros match du CF Montréal qui se passait samedi dernier, le 15 août. Et c'était contre DC United. DC United qui était 9e au classement dans l'Est, qui était le dernier spot qui donne accès aux séries éliminatoires par la petite porte. Et on va pas faire du suspense trop. Le CF Montréal a dominé de A à Z l'équipe de la capitale américaine, mais de A à Z, là, sans aucun doute. Et, malgré ça, le CF Montréal pas capable d'aller chercher la victoire. On était au Stade Saputo, beaucoup de Chiliens étaient venus avec le chandail d'Alexis Sanchez pour lui souhaiter la bienvenue, parce qu'il est rentré sur le terrain pour dire allô à la foule, toujours aussi sympathique Sanchez. Puis bon, Sanchez, il est venu à Montréal. Chers partisans, si on ne fait pas les séries, c'est pas de la faute d'Alexis Sanchez. Et on n'a pas amené Alexis Sanchez nécessairement pour faire les séries. On veut 2 grosses saisons d'Alexis Sanchez. 7 premières années qui restent. Il reste environ 15 matchs environ. Et surtout l'année prochaine. Parce que l'année prochaine, avec Sanchez et le CF Montréal, au Stade Olympique, au Stade Saputo, ça reste à voir, probablement Stade Saputo encore, il va falloir faire les séries et rentrer par la grande porte. Moi, c'est mes objectifs que j'ai avec Alexis Sanchez. Et le reste aussi, on l'amène parce qu'on veut amener du spectacle au Stade Saputo, on veut un grand nom. Et on l'a, avec le joueur chilien. Et pour ceux qui disent que Saputo ci, Saputo ça, il nous a quand même ramené depuis la création de l'Impact de Montréal en MLS. Drogba, Divayo, Nesta, Piatti, Bernier, Sanchez, Kyoto. Donc oui, On n'est pas Los Angeles Galaxy, on n'est pas l'Inter de Miami, mais quand même, on n'a pas eu des deux de pique pendant toutes les années où est-ce qu'on a été là. C'est important de le mentionner. Mais revenons à nos moutons. Le CF Montréal, beaucoup de gens parlent de Sanchez, etc., etc. Mais moi, je trouve que la performance de samedi dernier, elle était excellente au point de vue offensif avec la création d'opportunités, mais elle était extrêmement défaillante également en termes de finition. Et on va écouter l'entraîneur-chef tantôt, là, Philippe Lafroy. Il avait des choses à dire. Il avait dit notamment que sur le plan comptable, c'est pas bon pour le CF Montréal. Parce que oui, du jeu. Oui, on crée des choses. Mais en 19 matchs cette saison, c'est 25 buts. Hein? En 19 matchs cette saison, c'est 25 buts. En 10 matchs à domicile, c'est 13 buts. Et sur la route, le CF Montréal, bon dernier dans l'Est, 12 buts marqués en 9 matchs, seulement une victoire à l'extérieur cette saison, 4 points qu'on a pu accumuler. Dans ce match-ci, le seul but qu'on marque, bizarrement, c'est sur pénalty, alors qu'on a 5 chances énormes de mener au score. Minimum, ça c'est selon sofascore.com. Moi, je pense qu'il y en a plus que ça. Il y a un poteau, une frappe arrêtée par le gardien, il y a un face-à-face Sinchuk, il y a également Sinchuk qui remet pour Owosu au lieu de tirer. Il y a énormément d'opportunités ratées par le CF Montréal. Et l'équipe avec qui on a fait match nul, DC United, eux, ils ont eu une opportunité de marquer d'un but de la tête, d'un angle quand même assez serré. Cette opportunité de marquer-là, c'est une des moins bonnes de tout le match parce que toutes les opportunités du CF Montréal ont été vraiment meilleures que celles de DC United. Mais DC United, ils ont fait beaucoup avec peu. Nous, on a fait peu avec beaucoup. C'est la réalité des choses, malheureusement. Et cette équipe-là de DC United, elle est 9e dans le classement de l'Est. Et avec une victoire, si on les battait, on se retrouvait à 19 points et eux à 23. On était à 4 points d'une 9e place qui donne accès aux séries, pour se qualifier du moins. Là, on est à 17 points. Ils sont à 24 points. 7 points de différence pour entre le CF Montréal et la première place accessible aux séries. C'est pas impossible. On y va avec des baby steps, comme dirait là, comment il s'appelle là, Dave Ramsey, là, le conseiller financier, qui dit d'ailleurs des affaires très simples, là, baby steps. Hein? Commencer par un petit fonds d'urgence de 1 000$, se débarrasser de ses dettes, investir une partie de son salaire, etc., etc., etc. Baby steps, là, le CF Montréal, il doit faire ça. Par contre, pour faire ces baby steps-là du CF Montréal, prochain match pour le club contre Columbus. Columbus qui connaît pas une superbe saison, mais on joue là-bas. Ils ont 3 points de plus que nous. Ensuite, on s'en va du côté de... On reçoit Los Angeles Galaxy. Los Angeles Galaxy qui sont eux aussi avec 22 points. Toujours mieux que nous au classement. Ensuite, on s'en va à Miami, le deuxième dans toute la ligue. Ensuite, on s'en va à Philadelphie, qui sont en bas de nous par 1 point. Ensuite, Charlotte, qui ont 28 points. Ça, c'est 11 de plus que nous. Ensuite, Colorado qui font pas grand-chose souvent à MLS, là, c'est le cas de le dire. Mais cette année, Colorado, ils sont encore, ils sont 15e. 25 points, c'est quand même 8 de plus que nous. Ensuite, on reçoit Columbus. Donc, on a 2 matchs contre Columbus avec, on s'entend, l'ancien entraîneur-chef du CF Montréal, Laurent Courtois, qui est du côté de Columbus. Donc, lui, il voudra pas nous faire un cadeau. Ensuite, on joue Cincinnati, une des meilleures attaques de la Ligue. On s'en va à Toronto le 10 octobre, eux qui viennent de gagner cette fin de semaine-là. Donc, le calendrier est difficile. On s'en va à Seattle, on reçoit Nashville, on s'en va à Charlotte, on joue New York City FC, on termine Vancouver. Donc, il va falloir aller chercher des points. Et pour chercher des points, ben ça prend notre superstar, Prince Owusu, 17 départs cette saison, 11 buts, 6 passes décisives. 11 buts, 6 passes décisives. Donc, il est décisif à tous les matchs, le prince de la ville. Et ça, c'est un exploit avec l'équipe du CF Montréal. Il faut quand même le mentionner. C'est un joueur qui fait bien les choses. Et moi, vous me demandez mon avis personnel. Je pense qu'il mérite mieux. Je pense qu'il mérite mieux. Pas que le CF est trop petit pour lui, c'est pas ça. C'est pour le potentiel qu'il a. Je pense déjà qu'il aurait dû faire la Coupe du Monde avec le Ghana. Quand on a vu l'attaquant du Ghana, là, Jordan Ayew, merci pour ce que tu as fait. Mais maintenant, c'est Prince Owusu qui peut peut-être aspirer à prendre cette place comme remplaçant ou quelque chose comme ça, parce qu'il y a mieux qu'Owusu quand même avec le Ghana. Mais mieux que Jordan Ayew également. Mais là, Prince Owusu, 10 buts, 6 passes. 11 buts, pardon, 6 passes cette saison. Il y a seulement, en termes de passeurs là, dans la ligue, il y a 6 joueurs qui ont plus de passes que Prince Owusu. Je vais vous les nommer. Evander, brésilien de Cincinnati. Messi. Hunminson, le coréen. Anders Dreyer. Zinkernagel, Espinoza de Nashville, tous des grands joueurs de MLS. Et Prince Owusu est là, dans le top. Un autre qui joue avec le CF Montréal, Monsieur Hennady Sinchuk, quand même payé par le club 3,4 millions d'euros. C'est d'ailleurs la signature la plus chère du CF Montréal de son histoire. Ensuite, chez Jason Vargas, 2016-2017, 2,8 millions d'euros. Daniel Pereira, qu'on a en ce moment, 1,8 millions. Cocaro, qui a été un flop, 1,75 millions d'euros. Quatrième de l'histoire. Opoku, malheureusement, j'aime pas le dire, mais ça n'a pas trop marché. 1,6 millions d'euros. Donc voilà, le plus grand joueur en termes d'argent qu'on est allé chercher. Oui, il est jeune. C'est un joueur qui a un potentiel, mais on reste malheureusement encore une fois dans le potentiel. Et quand je vois ces matchs, le premier, ça dribble bien, ça élimine, mais dès qu'on rentre pour aller chercher le cash, c'est-à-dire les passes décisives ou les buts, il n'y en a pas beaucoup. Avec le CF Montréal en 34 matchs, c'est 2 buts, 1 passe, 4 cartons jaunes. Tout simplement. C'est pas suffisant. C'est pas suffisant pour un joueur qui peut en donner plus. Je lui demande pas d'être décisif une fois à tous les 2 matchs. C'est-à-dire, par exemple, d'avoir 10 buts, 7 passes décisives. En 34 matchs. Je lui demande au moins d'être décisif tous les 4 matchs, tous les 5 matchs, pourquoi pas tous les 3 matchs. Mais là, malheureusement, pour lui, on l'a payé cher. Je suis pas en train de dire que ça n'a pas marché et que ça ne marchera pas. C'est pas ce que je dis. Je dis qu'il faut être encore patient avec lui. Mais ça fait longtemps que je dis ça au micro du terrain sportif qu'il faut être patient avec Sinchuk. Il va falloir qu'éventuellement il trouve le fond du filet, qu'éventuellement il donne des passes décisives et qu'éventuellement aussi il prenne la bonne décision au bon moment. Parce que des fois, au lieu de tirer, il passe. Notamment contre DC United en première mi-temps. Oui, peut-être qu'il ressent la pression de Prince Owusu qui est la vedette offensive de l'équipe, mais quand même, il doit faire mieux et sa prise de décision et même prise d'information doit être meilleure pour le joueur ukrainien Gennady Sinchuk, le numéro 18. Donc voilà, CF Montréal, encore une fois, qui traîne dans le fond du classement de l'Est. Là, seulement 2 équipes ont une fiche pire que le CF Montréal, c'est Philadelphie, mais ils ont joué un match de moins. Donc peut-être au moment où vous allez écouter cette émission-là, le CF Montréal sera 14e, mais pour l'instant, il est 13e, 17 points. Et Atlanta, qui ont gagné d'ailleurs la fin de semaine dernière, ont 15 points. Donc, quand même, c'est important de le mentionner. 25 buts marqués, 36 buts encaissés. En termes de défense, c'est pas dégueulasse. C'est pas dégueulasse. C'est pas bon, mais c'est pas affreux. En termes de buts marqués, c'est pas affreux non plus. C'est-à-dire qu'on marque plus qu'un but par match en moyenne. Mais les résultats sont pas là. Autres résultats qui sont pas là, ben c'est pour nos amis de l'Inter Miami qui ont perdu 4-1 contre Nashville. Donc Miami là qui est sur 3 défaites consécutives. Donc malheureusement pour eux, n'ont pas été en mesure d'aller chercher les 3 points. Et Messi là qui depuis son retour, je crois suite au décès de son père, on lui donne nos plus sincères condoléances, celui qui était absent là, contre Monterrey, l'équipe mexicaine. Mais en fait, depuis qu'il est de retour, là, c'est 2 défaites en 2 matchs et c'est 7 buts encaissés, 3 buts marqués. On sait qu'il y a du spectacle avec l'Inter Miami. En parlant d'Inter Miami, là, leur gardien de but, là, on va la montée de lait de la semaine, Rios Novo, là, le numéro 34, Rocco Rios Novo, qui est venu à l'Inter de Miami, comment dire, pour 500 000 euros. Est-ce que si le joueur avec exactement ce même niveau-là venait de la Grèce, de la Hongrie, du Ghana, du Sénégal, de la Corée du Sud, du Japon, est-ce qu'il aurait joué avec l'Inter de Miami? On ne sait pas. On sait que depuis que Messi est arrivé, énormément de joueurs argentins sont arrivés avec lui. Et lui, il fait partie d'une acquisition en 2026, le 25 janvier 2026 de cette année, pour être précis. Notre gardien de but canadien de l'équipe nationale, certes remplaçant, mais qui a fait des belles choses, Dane Sinclair, qui lui est sur le banc. Il le réchauffe le banc depuis un bout. OK? Il le réchauffe depuis longtemps. Depuis, en fait, le match en mai, le 24 mai, dans la victoire de 6-4 de l'Inter de Miami. On a remis le gardien, là, Rios Novo. Et depuis qu'il est là, il encaisse des buts à profusion. OK? Parce que Miami encaisse beaucoup de buts. Ils ont 2 joueurs sur 11, Suarez et Messi, qui ne courent pas. Surtout qu'ils ne reviennent pas en défense en général. C'est plus ça que je veux dire. Ce gardien-là a fait une erreur catastrophique en milieu de terrain. Il a glissé, il s'est avancé, sa position était mauvaise. Et Nashville l'a remporté 4-1 dans ce match-là. Il a fait une autre erreur où est-ce qu'il y a eu une passe en retrait. Il ne l'a pas contrôlé. Le ballon lui est passé entre les jambes. Un but catastrophique. Remettez, s'il vous plaît, le gardien de but canadien, Dane Sinclair, parce qu'il le mérite. On le sait, la vie est souvent injuste. Mais là, c'est un peu trop, là. C'est un peu trop. L'entraîneur-chef Guillermo Angel Hoyos devrait faire sa job. Et quand un gardien te fait des erreurs catastrophiques comme ça, c'est pas parce qu'il a la même nationalité que ta super vedette que tu le laisses sur le but et qu'il a ta nationalité en même temps. On doit faire jouer tous les... Je dis pas que c'est pour ça qu'il joue. Hein. Je dis pas que c'est pour ça que Rios Novo joue. C'est pas mon propos. Je dis pas que c'est à cause qu'il a la même nationalité que Messi. Mais c'est très louche de mettre un gardien aussi mauvais régulièrement et de ne pas donner la chance, après, je crois, c'est une dizaine de matchs, peut-être plus,

0: football. What does it say about your team and the abilities that you have offensively? Thank you.
1: Yeah, again, myself, we had a good interchange. We felt like we were in control. Obviously, DC was not that much of a threat to us, especially in the first half and early in the second. We kept the ball moving. The guys in the middle, they kept the ball moving from side to side. We tried to create spaces. We tried to make the opponent move, and that way we create space and create opportunities. So I think it says a lot that we do have quality, but we need everybody needs to chip in a little bit more. We have to do more to actually score those goals. I don't know if it's a mentality thing, but to put those games away, to get the second goal after the PK, get the third goal, and then DC is not going to come back anymore.
2: In terms of quality, de prise d'initiative, de pas penser que une chance de rater, c'est pas grave, il y en aura une autre. Donc d'avoir la même détermination quand on attaque que quand on défend. Et qu'on a l'impression que c'est un peu une histoire sans fin, c'est-à-dire qu'on fait globalement les choses plutôt bien. Et encore aujourd'hui, je pense que le gardien fait cet arrêt, on a 20 frappes au but, je pense 2. Après les XG, on peut en dire ce qu'on veut, on est à 2. 2 de XG, on en a mis un sur penalty. Voilà, donc c'était un peu le message.
3: Et voilà, j'ai bien aimé les commentaires de Fabien Herbert qui disait en fait, quand on marque le premier, on doit marquer le deuxième, le troisième, puis aussi que ça peut être que tout le monde doit en faire un peu plus et que des fois aussi ça peut être un problème de mentalité de la part de l'équipe. Parce que c'est vrai que quand tu marques comme ça, c'est pas un bonus, là. C'est un must. Quand tu es le CF Montréal, marquer des fois un but, c'est pas suffisant. C'est pas suffisant. Là, normalement, ça l'aurait été parce qu'en termes d'occasion, DC United n'a pas fait grand-chose. Mais ça ne l'est pas et ça ne l'a pas été. Et ça ne le sera pas. Le CF Montréal doit marquer des buts. Il doit mettre les ballons au fond des filets. Et c'est ce qui a manqué dans ce match-là, malheureusement. Malgré le spectacle, la foule a aimé ça, mais ça reste que c'est un match nul. C'est un point. Et là, on est à plusieurs points là d'une place en série, comme je l'ai mentionné plus tôt. Et ça fait une différence au niveau du moral des joueurs. On va voir si Alexis Sanchez pourra sauver le tout. On le souhaite. Prochain match du CF Montréal, eh bien, c'est tout simplement mercredi du côté de Columbus, comme on l'a mentionné tout à l'heure. Et ensuite de ça, mesdames et messieurs, on a de la grande visite de Los Angeles Galaxy. Ben oui, l'ancienne équipe de David Beckham. Puis ça va être un match à un coup d'envoi à 19h30. Ça va être le 22 août prochain, donc c'est samedi qui s'en vient. On va voir là, si Marco Reus sera là, parce qu'il n'a pas joué le dernier match. J'ai pas trouvé la raison, mais il était absent dans la défaite de 1-0 contre Galaxy. Puis c'est quand même un très grand joueur qui a joué avec le Borussia Dortmund et qui aurait dû être champion du monde, parce que quand l'Allemagne a gagné en 2014 le championnat mondial, eh bien lui, il était blessé, si je crois, mais s'il n'était pas blessé, il aurait été sélectionné. Donc voilà, on fait une petite pause musicale, puis on revient après ceci. 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

De retour sur les ondes de CSM et de CFR, vous écoutez l'émission Le Terrain Sportif. Trois chansons, back à back, Superplage 1990, Thierry Larose, Conversation dans le Noir, nouveauté francophone top 5 de la semaine, et Jeanne Mance, En rouge et noir, on vous fait voyager dans le temps, chanson francophone de la France. Donc, voilà. Un petit mot pour parler du championnat canadien de soccer, qui est le trophée chaque année pour lequel le CF Montréal doit se battre et essayer de le remporter. Tout simplement, ni plus ni moins. Quand on regarde ce qui s'est passé, le CF Montréal a battu le Blizzard par la marque de 5 à 0 sur l'ensemble des... c'est-à-dire, c'était juste un match, pardon. C'était au Stade Saputo. Là. D'ailleurs, il n'y avait pas grand monde là. C'était vraiment pas la meilleure soirée pour voir un match. Il faisait froid. Puis le Blizzard était en ville. Ont pris 5 buts. Sont retournés du côté de l'Alberta. D'ailleurs, la majorité de leurs joueurs ne sont pas des joueurs professionnels. Ensuite de ça, quart de finale, 2-1 et 2-1 à Montréal et à Vancouver contre Vancouver FC. Et là, maintenant, le CF Montréal va jouer contre la meilleure équipe canadienne de soccer et contre une des meilleures équipes de la Ligue ces dernières années, de la MLS, au soccer. On parle ici des Vancouver Whitecaps. Ça, mesdames et messieurs, c'est le match de la saison pour le CF Montréal, un des matchs de la saison. Le 2 septembre, 19h, du côté de Vancouver, à BC Place, British Columbia, Vancouver. Match aller. Le match retour, écrivez-le dans votre agenda. C'est le 16 septembre, coup d'envoi, 19h. Et ça, c'est un mercredi. Et il va y avoir du monde ce mercredi-là. Vous savez pourquoi? Parce que notamment, Thomas Muller va être en ville. Parce qu'il rejoue un peu plus tard. Là, le dernier match de la saison, je crois, à Montréal, c'est contre Vancouver. Donc, on va voir Thomas Muller deux fois fouler la pelouse du stade Saputo et les Vancouver Whitecaps. Ça va pas être facile, mais pour le CF Montréal, ça va prendre à tout prix au moins un résultat, puis au moins d'avoir montré de la fierté et de l'honneur dans cette confrontation sur deux matchs contre Vancouver. Parce qu'on ne peut pas se faire sortir par les Whitecaps avec un walk in the park. Il faut au moins qu'on soit combatif. Vancouver, c'est une très bonne équipe. Il y a des internationaux là-dedans, tout simplement. Ils ont des joueurs désignés. Ils en ont deux, Thomas Muller et Ryan Gold, qui jouent avec l'Écosse. Il y a des joueurs connus également... Sam Adekoubé également, qui joue avec l'équipe canadienne de soccer et dans cette équipe-là. C'est une belle équipe. C'est une belle équipe. Il y a également Brian White, l'attaquant américain. Andrés Cubas, international du Paraguay également, qui est là-dedans. C'est une bonne équipe et ça ne sera pas facile. Ça, c'est pour ce qui concerne le CF Montréal. Également, le 1er septembre, l'autre équipe québécoise au stade Boréal de Laval, le FC Supra du Québec, reçoit Forge FC. Et ça, le 1er septembre, c'est un mardi. Donc, deux équipes québécoises en demi-finale du championnat canadien. On espère au moins en avoir une en finale, pourquoi pas deux. Match retour le 15 septembre du côté de Hamilton contre le Forge FC. Forge FC, là, qui est une équipe qui est habituée quand même de passer quelques rondes dans ce championnat canadien-là. Le FC Supra, qu'est-ce qu'ils ont fait pour se rendre là? Ben, Woodbridge Strikers 3-1 et également 3-1 contre Ottawa à Montréal et 3-3 du côté d'Ottawa. Ça fait 6-4 à la différence totale. Au résultat global, et donc, avec d'ailleurs beaucoup de personnes qui ont fait le déplacement à Ottawa, et là, Forge, Supra, une place, deux équipes pour une place en finale du championnat canadien. Ça va être intéressant, on va en parler. Mettez ça à votre calendrier, là, deux dates très importantes pour le soccer québécois, et surtout des billets généralement qui sont pas chers. FC Supra du Québec, ça c'est le 1er septembre, 19h, et le 16 septembre, 19h, c'est le CF Montréal qui reçoit Vancouver Whitecaps avec, je le répète, Thomas Muller, qui est quand même un joueur qui a été capitaine de l'Allemagne, du Bayern de Munich et
un champion du monde qui va débarquer à Montréal parce qu'il a gagné la Coupe du Monde en 2014 avec l'Allemagne contre l'Argentine avec un but de Mario Götze en période de prolongation. Parler de l'entraîneur-chef, l'ancien entraîneur-chef des Roses de Montréal, Robert Rossitoyou. C'était lui qui était là depuis le début de la franchise dans la Ligue canadienne de soccer féminine. J'ai eu l'occasion de faire quelques entrevues avec lui d'après-match, là, puis c'était quelqu'un qui était très sympathique. Un des coachs avec qui on sentait qu'il aimait ce qu'il faisait, puis il donnait des bonnes réponses aussi, donc j'ai vraiment apprécié pouvoir faire quelques entrevues d'après-match avec lui. Et c'est Marinette Pichon qui a annoncé là, la semaine dernière, le 13 août plus particulièrement, que l'entraîneur-chef Rossitoyou a été relevé de ses fonctions d'entraîneur-chef. La transition sera assurée par Maryse Bard-Martel jusqu'à temps qu'on trouve un ou une nouvelle entraîneur pour cette équipe des Roses de Montréal. L'affiche des Roses de Montréal n'est pas si pire que ça. Par contre, ce qui s'est passé, c'est que au début de l'année, les Roses allaient très bien. Tout allait super bien pour l'équipe montréalaise. On peut dire aussi lavalloise, là, puisqu'elle joue du côté de Laval. Puis après ça, il y a une petite séquence là avec beaucoup de défaites, des matchs nuls, etc. Donc c'est qu'est-ce qui a fait la différence. Si on regarde par exemple 1, 2, 3, 4, 5, 6, les 9 derniers matchs des Roses, c'est 3 victoires seulement dans les 9 derniers matchs. C'est 4 défaites et c'est 2 matchs nuls. Quand même, Montréal est 3e à un match de différence avec Toronto pour aller chercher cette 2e place-là. Donc, il n'y avait pas le feu. Ça va être intéressant de voir qu'est-ce qui va sortir là, dans les prochaines semaines parce qu'évidemment, elles vont pas jeter l'entraîneur-chef Rossitoyou sous l'autobus là et dire qu'est-ce qui s'est passé. Peut-être, est-ce que c'était la chimie qui ne fonctionnait plus avec l'équipe? Est-ce que certaines joueuses étaient moins satisfaites? Est-ce que la direction n'avait plus confiance en lui? Je ne le sais pas. Et je ne vais pas, par prétention, vous dire que je le sais. Je suis pas du tout dans ce type de journalisme sportif. Moi, ce qui m'intéresse, c'est d'informer. Et puis, quand je ne connais pas les faits par rapport au pourquoi et au comment, eh bien, je dis tout simplement que je ne le sais pas. Donc, je ne sais pas quelle a été la raison officielle pourquoi il s'est fait renvoyer. Mais par contre, ce que je peux dire, c'est que sa fiche, elle est pas dégueulasse avec, à l'heure actuelle, là au moment où j'enregistre l'émission, bien sûr, 7 victoires, 3 matchs nuls, 4 défaites, plus 9 de différentiel. Écoutez, il y a juste une équipe dans la Ligue qui a gagné plus de matchs, et puis c'est Ottawa avec 15 matchs joués, 10 victoires, qui est la meilleure équipe de la Ligue, là, et de loin. Maintenant, l'entraîneur-chef a voulu se... Comment on dit ça en français? J'ai juste le mot en espagnol. Una despedida, dire un au revoir à ses fans. Et je vais lire qu'est-ce qu'il a écrit parce que j'ai trouvé ça bien. Ça a été publié là la semaine dernière. Merci pour tous vos messages et à mes proches pour leur présence tout au long de cette aventure Montréal. Et là, point avec une virgule pour s'adresser aux Montréalais. Je suis extrêmement fier de l'équipe que nous avons bâtie ensemble au cours des 2 dernières années. Une équipe qui aura marqué l'histoire du club, puisque c'est lui qui a été là depuis le début des Roses dans cette ligue, la Northern Super League. Une équipe qui aura marqué l'histoire du club, une place en série occupée depuis le tout premier ballon joué en avril 2025. Puisque la saison dernière aussi, ça s'est relativement bien passé. Plus de 80% du temps dans le top 2 depuis le début de son histoire au classement. Seulement 3 défaites en 20 matchs de saison régulière à l'extérieur. Une identité de jeu forte et un groupe qui n'a jamais baissé les bras. Et certains mots là-dedans sont en gras, là. Donc, notamment le 3 défaites en 20 matchs de saison régulière à l'extérieur. Identité de jeu, c'est en gras également. Une place en série, puis 80% top 2 depuis le début. À vous les fans, merci d'avoir toujours été là pour nous. Nous aurions aimé pouvoir exprimer encore davantage notre football à domicile. Vous méritez le meilleur, en gras.
Merci également aux membres des médias qui couvrent cette équipe et avec qui j'ai un immense privilège de collaborer. Vous faites la différence, en gras. Pour terminer, merci aux dirigeants et à la direction et à tous les membres du club pour leur confiance. Merci à mon coach et staff pour son travail, son engagement et sa loyauté. Et surtout aux joueuses courageuses qui ont osé représenter une idée séduisante et élégante. Et ça se termine avec « On se voit au stade, allez les roses ». Et voilà beaucoup de personnes, notamment Megan Sauvé, notamment, qui a envoyé un cœur. Également Mathis Chrétien, joueur du Supra aussi, qui a laissé quelques messages. Arcadio Marcoudi là-dedans, Tania Boychuk. Donc, beaucoup de joueuses de l'équipe ont laissé des messages quand même. Donc, ça indique peut-être que, justement, il n'y avait pas nécessairement un problème là. Anne, une autre joueuse aussi. Bon, voilà. Donc, c'est intéressant comme décision. Est-ce que peut-être on veut ramener un plus grand nom au club? On le verra. Mais en tout cas, c'est sûr que pour l'instant, l'entraîneuse qui est là par intérim, ça a été dit clairement que c'est par intérim qu'elle est là. Elle ne devrait pas là faire plusieurs saisons avec le club. Maintenant, on va terminer l'émission avec un record qui est tombé, chers auditeurs, chers auditrices. Le 15 août dernier, ça c'était samedi, du côté de Winnipeg, au Manitoba, les Winnipeg Sea Bears, qui avaient une fiche cette saison de 14 victoires, 10 défaites, jouaient contre les Honey Badgers, les Brampton Honey Badgers, qui avaient une fiche perdante cette saison de 11 victoires et 13 défaites. Eux qui ont d'ailleurs éliminé Niagara River Lions, qui, eux, avaient éliminé la meilleure équipe de toute la Ligue, Scarborough Shooting Stars, qui avait seulement perdu 4 matchs dans la saison. 20 victoires, 4 défaites. Eh bien, cette équipe-là, on la voyait en finale, puis elle a été sortie là, au premier tour des séries. Donc, vraiment un échec total pour l'équipe de Scarborough. Déception. La série finale de basketball de la CEBL, ça devait jouer sur format de 2-3. On est allé là-bas du côté de Brampton, je crois que c'était mercredi ou jeudi dernier, pour y affronter les Winnipeg Sea Bears pour le premier match de la série. Le match a été annulé. Le score était de 6-6 au moment où est-ce que ça a été annulé. La cause? Condensation. Trop de condensation sur le terrain, les joueurs n'arrêtaient pas de glisser et le problème n'a pu être résolu malheureusement. Et ça quand même, ça donne une mauvaise image de la Ligue qui, grosso modo, fait bien les choses, il faut quand même le mentionner. Ils font bien les choses, la CBL, c'est un beau produit, c'est attractif pour la plupart des personnes. Beaucoup de personnes aiment ça. Et donc, c'était mercredi dernier, c'est ça, mercredi dernier. Il y a eu aussi des incidents avec un joueur là de Winnipeg qui a été impliqué dans une bagarre dans une boîte de nuit de la région de Brampton. Donc ça n'a pas été le meilleur lancement pour la finale. Donc les autorités se sont réunies puis ont dit ben écoutez, on va faire un match, une finale. Et le tout va se jouer du côté de Winnipeg. Donc c'est triste pour Brampton, mais en même temps bon. Est-ce que ça a été des problèmes, ça a été mal géré par le staff des installations là-bas de l'aréna de Brampton? Est-ce que c'est de la malchance? Bon, je n'en sais trop rien. Mais ça reste que là, au lieu d'être un 2-3, ben c'est un match qui déterminait le gagnant de la Ligue, de la CBL. Et ça se passait du côté de Winnipeg devant une foule record de tous les temps de 12 519 spectateurs. Et le record précédent, c'était de 12 327. C'était Calgary contre Edmonton en Alberta. Et le record des séries avant ça, c'était 10 580 du côté de Winnipeg en 2023. Donc Winnipeg, non seulement a remporté le titre de la CBL, mais également ont battu le record de la plus grande foule de tous les temps de l'histoire de la Ligue professionnelle de basketball canadienne. Dans une victoire de 98-84,
Ça a été un match dominé là, à partir du deuxième quart jusqu'à la fin. 26-18, 27-18 et 25-24. Et c'est comme ça que Winnipeg a pu remporter la série. Et a pu remporter le match et sont maintenant champions. Dans la victoire, ben le capitaine Xavier Moon, c'est tout simplement là 29 points. Ça a été le meilleur pointeur de son équipe. 24 également pour Simon Hildebrandt. On peut rajouter à ça 17 points pour Jelani Watson-Gale. Dans la défaite pour Brampton, 20 points pour Trenton Flowers, 27 pour Sean Easterly, le capitaine. Donc voilà. Et pour les rebonds, ben 16 dans la défaite pour Matthew Moncrief, 16 rebonds. Et dans la victoire en termes de rebonds au total, ben quelques joueurs se sont démarqués, notamment DJ Burns avec 8, Xavier Moon avec 7. Toute une performance là pour Xavier Moon, qui est d'ailleurs le capitaine de cette équipe de Winnipeg. Et ce qui est intéressant, c'est que ça égalise le terme. Ça fait 8 champions qu'on voit dans cette ligue-là. Et maintenant, on a 4 champions de chaque conférence. 4 champions de l'Est, 4 champions de l'Ouest. Et Winnipeg devient la première équipe. En fait, c'est leur premier titre de leur histoire. On le sait, cette ligue-là a eu plusieurs titres avec des équipes de l'Ouest au début. Saskatchewan 2019, Edmonton 2020, Edmonton 2021. Et après ça, de 2022 à 2025, ça a été que des équipes de l'Est qui ont gagné. Et Winnipeg revient encore une fois avec un autre titre pour une équipe de l'Ouest. Donc là, ben, y a des équipes qui ont. Beaucoup d'équipes ont déjà gagné un titre. L'Alliance de Montréal, quand est-ce qu'ils vont gagner leur premier titre? On n'en sait trop rien, mais on espère que ce sera pour bientôt. Également, Scarborough Shooting Stars, eux, ils l'ont déjà remporté. Hamilton l'a déjà remporté. Niagara l'a déjà remporté. Bizarrement, deux des grosses villes canadiennes, là, Ottawa, Montréal, n'ont jamais remporté de titre. Également, Calgary n'a jamais remporté de titre. Vancouver n'a jamais remporté de titre. Donc, beaucoup d'équipes, là, des villes plus petites qui remportent. Scarborough, vous me direz, c'est la banlieue de Toronto, certes, c'est vrai. Hamilton, c'est quand même une grosse ville. Saskatchewan, Niagara, etc. Mais les grosses villes, les deux plus grosses villes, deux des trois plus grosses villes canadiennes, Vancouver et Montréal, n'ont jamais remporté de titre. Puis quand même, Vancouver, ils ont perdu deux finales dans leur histoire. À l'époque où ce qui s'appelait là, les Fraser Valley Bandits. Donc voilà, c'est ce qui m'a fait à cette émission du Terrain Sportif, édition du 17 août 2026. Mon nom est Wissam Bensta, ça a été un honneur pour moi d'être avec vous sur les ondes de CSM et de CFAC pour le Terrain Sportif. On se revoit la semaine prochaine. Je vous souhaite une semaine remplie de sport et de belles choses. Soyez prudents, prenez soin de vous. Merci et au revoir.

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Aujourd'hui, à l'émission, on parle de compilations. Les compilations, ces albums avec des chansons toutes ayant un même thème, souvent des CD qu'on gardait dans la voiture. Rye Maiden Bled, Fête de mariage, Rye NB, Planète Kabylie, Maxi Chabi Algérien. Il y en a jusqu'à l'infini des compilations de nos musiques algériennes, que ça soit du Rye, de la musique kabyle, du Chabi, du Chaoui. Aujourd'hui, on puise là-dedans avec une ambiance célébratoire. Yaraï vous a préparé sa propre compilation. On commence avec un incontournable pour les mariages kabyles, Mohamed Alaoua et sa chanson « Ahebou ».

Maintenant, le rail dans sa modernité, fusionné avec du rap, mais aussi avec son côté électronique. On écoute Partir loin de 113 et Reda Taliani, suivi de Gazbat Rin City de Sofiane Saïdi et

On poursuit avec Jet Jet et Landy de Nadia Yasmine, chanteuse algéroise. Et ensuite, Je t'aime à la folie, chanson kabyle de Massi.

Vous venez d'entendre Tebegrele de Tak Farinas. Maintenant, on continue avec une autre chanson kabyle de Saïd Youssef, Yellella.

Maintenant, place au grand DJ international DJ Snake et son morceau Disco Maghreb. On continue après dans cette compilation Yaray avec encore du Nadia Yasmin et son son Matarafch Toum. On poursuit ensuite avec Crédit de Bouchra et Rayane.

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On vient d'écouter chanteuse Shaouia chez Bayamina et son morceau El Riela. On finit aujourd'hui avec Namshi Onegul Sava de Abdou Gambetta et Manish Kima Bakri de Cheb Bello. Et je vous donne rendez-vous la semaine prochaine et tous les dimanches d'après à 14h sur CISM 893 FM.

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2: Aujourd'hui, à l'émission, petit retour sur le show de DJ White Sox and Friends. On jase d'un artiste créateur très actif présentement et je vous présente des rappeurs anglo à la direction artistique très soignée. Bienvenue au Québec.

Bon lundi à tous. Il est 15h, très exactement, bientôt 15h01. Et on est le 17 août, cette fameuse période de l'année où votre entourage, qui a un sens de l'humour assez médiocre, va vous sortir le fameux jeu de mots avec le chat et son fameux bruit, donc la miaou. Alors, mes sympathies, ou en fait, force à vous, tous ceux qui auront à endurer ce genre de jeu de mots pendant la prochaine semaine. En fait, on est sur la fin, là, officiellement, à la mi-août. C'est le 15, donc. On est dans la fin de cette souffrance des jeux de mots assez médiocres. J'en ai entendu quelques-uns déjà, et c'est ce qui fait que je vous en parle, en fait, parce que je compatis. Et oui, on est de retour à Okeb sur les ondes de CISM 89.3 FM La Marge. Et l'été tranquillement tire à sa fin. J'espère que vous avez profité de l'été et que vous avez le sentiment, et là je sais pas terminé encore, là, je sais, sauf que c'est quand même la période où le cégep, la rentrée du cégep commence. Après ça, il y a les intégrations aussi, les activités d'intégration universitaire et collégiale qui commencent. Donc tranquillement, pas vite, on retombe dans une routine scolaire, académique, une rentrée qui est plus qu'imminente. Et voilà, alors je vous souhaite une bonne rentrée à tout le monde qui pour qui c'est le cas dans les prochains jours. Et voilà, je voulais en fait vous parler, je suis content, moi personnellement, du déroulement de mon été, bien que je trouve que ça passe plus vite que jamais le temps dans les derniers mois. Franchement, c'était assez impressionnant. Je suis vraiment satisfait et content du temps que j'ai, en fait, comment j'ai occupé mon temps, je devrais dire. L'occupation de mon temps cet été a été excellent selon moi. Je suis vraiment satisfait et je n'ai aucun regret. Alors, je vous souhaite que vous êtes dans cette même posture que moi et je vous souhaite de la reconnaissance aussi, de prendre le temps de revoir. Moi, j'ai une activité que j'aime beaucoup faire dans les discussions avec mes amis, ma famille, essayer de ressortir un top des meilleurs moments, des pires moments, des derniers jours, par exemple là, ce serait l'été. Donc, faites ça, c'est amusant aussi de faire une petite rétroaction. Les trois meilleurs moments de son été. Le pire aussi, des fois, c'est intéressant de se rappeler des moins bons moments. Pas nécessairement pour se morfondre dans sa misère, mais plus pour prendre le temps de réfléchir. Alors, voilà, je vous suggère à cet été qui tire à sa fin tranquillement, pas vite, de faire cette activité. Meilleur moment de l'été, pire moment de l'été, en discuter. Mais nous ici, on est là pour écouter de la musique, bien sûr. Et je propose de commencer avec un tout nouveau single de HL. HL qui fait partie de ce grand univers de 3Hertz. 3Hertz collectif hyperpop électro dont je parle assez fréquemment, que je trouve vraiment cool, qui représente une nouvelle vague de jeunes bien motivés avec une direction artistique qui est très intéressante. Et qui sort des projets toujours bien plaisants. On avait parlé de Zed à la dernière émission avec sa chanson Un animal qui reprenait l'instrumental de Stolen Dance de Milky Chance. Et bien cette fois-ci, HL y va avec une trame instrumentale originale produite par lui-même et Frizou Matteo de son vrai nom. Donc une petite chanson pop, électro, hyperpop, quand même assez délicat. Et voilà, et tout de suite après, on va écouter le nouveau titre de Fior qu'on a découvert au Francouverte, qui fait beaucoup de contenu sur ses réseaux et qui a sorti une nouvelle chanson en prévision de son album. La chanson s'appelle Jenny. Et voilà, donc Fior qui qualifie d'ailleurs ce titre, ce single en prévision de son album de High Key, une diss track, donc à écouter, prenez le temps d'écouter les paroles parce que ça tire dans tous les sens. Alors voilà, on lance cet épisode d'Okeb officiellement. On est lundi 17 août, il est 15h05 et vous êtes sur les ondes de CISM 89.3 FM La Marge.

Je sais pas si je vous en ai parlé, mais mercredi, le 12 août dernier, il y avait un spectacle auquel j'assistais, DJ White Sox and Friends, et bien sûr, je sais que je vous en ai parlé parce que depuis les deux dernières émissions, c'est pas mal l'objet central de mes sujets de conversation, parce que ben ça regroupait beaucoup d'artistes, oui, qui sont diffusés à OKEB. Et bien, j'avais envie de vous faire un petit retour sans m'éterniser trop longtemps non plus sur le sujet, parce que des shows live, c'est tout le temps difficile de les traduire en description orale, parce que ça n'a jamais le même vibe que lorsqu'on est en présentiel. Alors, rapidement, je voulais juste vous soulever les petits points forts que j'avais trouvés. En fait, les points forts du spectacle, selon moi. Un spectacle qui était très haut en dynamisme. Franchement, le premier point, j'ai vraiment été impressionné par la prestance des artistes, des rappeurs qui étaient sur scène, sur une très petite scène, je dois le dire, mais avec un setup quand même cool, une mise en scène intéressante où il y avait un gros écran derrière DJ White Sox qui diffusait des vidéoclips, des visuels différents pour chaque artiste avec leur nom écrit. Donc, si tu les connaissais pas, tu pouvais savoir un peu qui performait devant toi, et des vidéoclips aussi ajoutés au dynamisme. Et franchement, la prestance des artistes était très intéressante. Les gars étaient contents d'être là. C'était dynamique. Ça s'enchaînait de rappeur en rappeur. Il y avait des featuring entre les différents rappeurs présents au spectacle. Donc, il y en avait qu'on revoyait au fil de la soirée. Et les gars sont très, très, très bons. C'est du rap technique qui était vraiment bien fait. Et mention spéciale vraiment à Young Rose que... déjà, j'aime beaucoup Studio, mais que j'avais jamais vu en show et qui m'a vraiment impressionné par son aplomb, son assurance au niveau de la livraison de ses bars, de son ton de voix aussi. On a vraiment ce feel de contrôle du rap, chose qui, selon moi, joue beaucoup dans la balance, parce que c'est ce qui différencie les shows intéressants et moins intéressants au rap, surtout lorsque c'est un show où il y a seulement un DJ derrière avec une trame instrumentale et le gars qui rappe en avant. S'il y a juste une trame instrumentale derrière, il est mieux de connaître ses affaires en s'il vous plaît, parce que toute l'attention est sur lui, c'est vraiment lui qu'on écoute. Et même s'il y a une trame instrumentale sans musicien, notre attention naturellement va se porter sur le chanteur. Et vraiment, Young Rose, mais tous les autres aussi, j'ai vraiment été impressionné de la maîtrise de leur texte, de la livraison, du flow. Vraiment, ça rappe très, très bien. Vraiment tous des artistes qui m'ont impressionné. Mention spéciale, DJ White Sox m'avait prévenu, mais vraiment... sur place, c'est autre chose. Dio, The Outcast, franchement très impressionnant. Busy NASA aussi, deux rappeurs qui sont vraiment cool, qui sont vraiment très très techniques, qui ont une belle prestance, qui sont vraiment heureux d'être là, et j'ai vraiment été impressionné par leur livraison de rap. Vraiment, c'est le point fort. Après ça, ce que je trouve dommage, c'est pas un reproche, mais c'est que les gens qui étaient présents au concert, c'est beaucoup des gens de l'industrie, des amis, des artistes, et bien que ça soit fantastique qu'ils soient là à encourager, et j'en fais partie, là, je m'inclus là-dedans, bien que ça soit cool qu'on encourage et que les gens se présentent pour aller encourager leurs amis ou leurs collègues musiciens, si je peux m'emprunter le terme, eh bien, ça joue beaucoup dans le dynamisme de la crowd et dans la réceptivité, parce que on est moins dans le tripage et dans prendre le temps d'apprécier la musique, parce que les gens connaissent déjà beaucoup et ben sont souvent plutôt chill, tu sais, ils ont pas nécessairement sont là plus pour encourager que pour vraiment aller écouter de la musique et danser partout, et ça joue beaucoup dans la balance au niveau de l'énergie de la crowd. Alors ça, c'est vraiment pas à eux, c'est à tout le monde qui trippe sur la musique, trippe sur le hip-hop, d'aller voir des shows, d'aller triper et d'aller vraiment apprécier toute la musique qui se fait à Montréal, au Québec, dans le hip-hop, parce que franchement, c'était vraiment cool. Et la Soterénéa, vraiment, c'est une salle qui est très cool dans le sous-sol. Tu descends sur Saint-Laurent, dans un petit sol, il y a un petit bar, des petites lumières, des divans même pour jaser. Vraiment très nice. Et à cet événement, ce dit événement, il y avait un artiste et créateur que
je trouve super. Il ne performait pas, mais il était là pour venir encourager. Et c'est Berlam, Lambert de son vrai nom. Donc, on voit ici le Verlan, donc Lambert Berlam. Berlam qui est un chanteur qui fait... qui flirte avec le R&B, le hip-hop, la pop, un peu de rock aussi dans son son, quand même assez raw, quand même assez brut. Et lui était à Oceaga, donc il y a quelques semaines, vraiment cool. Et il fait beaucoup de diffusions live Twitch ces temps-ci, beaucoup de contenu extra-musical où il jase avec du monde, il y a beaucoup d'amis dans le milieu. Et il rend très accessible ce monde-là. Et vous me connaissez, c'est un truc que je trouve très intéressant, la discussion autour de ce milieu de la musique, autour des musiciens, leur vie, ce qu'ils font, leur processus créatif, cette espèce de barrière-là qui est le fun de... ou de direction, tu sais, que les artistes prennent de ce qu'ils présentent, ce qu'ils montrent à leur auditoire. Et Berlam le fait en faisant des diffusions Twitch où il jase justement avec S-Burn, par exemple, qui est un autre rappeur vraiment cool et qui met de l'avant vraiment la musique, qui montre son quotidien. Et son show à Oceaga avait l'air franchement d'un grand succès. Si vous n'y étiez pas, il a mis beaucoup de contenu sur YouTube et sur Instagram pour genre un review, recap de ce show-là. Et c'est vraiment nice. Il y a vraiment une direction où il veut rassembler les gens. Ça a été beaucoup ça. Il valorise énormément, je devrais dire, les connexions autour de lui. Autant dans son équipe d'identité visuelle, son équipe qui le style, ses musiciens, ses bookers, vraiment une grande équipe autour de ce Berlam. Et lui, n'hésite pas à les mentionner aussi dans son œuvre et tout au long de ses concerts et de ses apparitions publiques, que ce soit justement en show ou dans son contenu. Alors, je vous propose qu'on aille écouter une chanson de Berlam, suivie d'une chanson de S-Burn aussi, parce que S-Burn, bon ami de Berlam, qui était présent aussi au show. Alors, on s'en va écouter Balance de Berlam, son plus récent titre. Juste après, c'est S-Burn avec une toute nouvelle chanson qui est sortie vendredi. Ça s'appelle Bateau Bateau. C'est vraiment cool. Il y a un flow vraiment nice, S-Burn. J'aime beaucoup ce qu'il fait. Et finalement, on va écouter Snowpiercer, qui est une chanson de Kama, Nicki Savage et Faire les choses sur le EP 1885.

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Il se passe tout un univers au niveau du hip-hop en ce moment à Montréal, surtout au Québec. Et parfois, tu sais, il y a tout ce débat-là. On a déjà parlé au Québ de la scène anglophone qui a un peu plus de difficultés à s'établir vraiment dans le grand univers de l'industrie de la musique québécoise. Donc, bien qu'ils fassent la musique, qu'il y ait une crowd, de vraiment s'installer en tant qu'artiste québécois anglophone dans le hip-hop, c'est difficile. Et justement, il y a ce côté très politique-là de la langue française où souvent la province va mettre de l'avant davantage les artistes francophones, bien que l'anglais fasse partie quand même, veut pas, du Québec et de son expression créative. Et Nicolas Craven, producer de Montréal, justement, bien réputé, qui travaille beaucoup sur la scène anglophone, justement. Il a travaillé avec Saint-Sucré, principalement artiste francophone, bien sûr, mais œuvre beaucoup avec des artistes américains et anglo-montréalais. Et il y a justement eu un article sur lui dans Le Devoir récemment qui parlait de son impact en tant que producer montréalais, québécois à travers le monde et ici sur la scène locale. Et je trouve ça cool qu'il ait cette couverture médiatique-là en tant qu'artiste anglophone. T'sais, même si c'est pas lui qui rappe, il travaille beaucoup avec des artistes anglophones. Lui, il parle beaucoup en anglais aussi. Il travaille avec des artistes des États-Unis. Donc, belle couverture. Le Devoir qui fait un article qui parle de son travail, de son évolution. Vraiment très nice. Et il a aussi passé en entrevue à Radio-Canada. Et il parlait justement de ce truc de d'indépendance que tu dois avoir.

quand tu parles en anglais ou que tu veux œuvrer en tant qu'artiste anglophone au Québec, parce que c'est un peu, t'es un peu par toi-même. Il n'y a pas vraiment de gens qui vont t'aider encore. Je pense que ça peut venir, je pense que ça va arriver. Mais c'est vraiment toi qui dois te faire tes contacts, qui dois évoluer, qui doit, si nécessaire, aller passer du temps dans les provinces anglophones du Canada ou aux États-Unis pour vraiment travailler avec des artistes et croître en tant qu'artiste pour finalement revenir au Québec et avoir une certaine notoriété qui va te permettre davantage de te faire reconnaître en tant qu'artiste d'ici. Et il y a deux artistes anglophones du hip-hop montréalais que j'ai envie de vous parler, qui sont vraiment cool et qui, je pense, prennent un peu cette avenue-là. Je leur ai pas parlé, alors je veux pas leur mettre des mots dans la bouche, mais c'est des artistes qui, bien que ça fonctionne avec une certaine crowd montréalaise, ils vont ils ont quelques écoutes aux États-Unis et évolue davantage sur la scène anglophone et moins francophone. Ces deux rappeurs anglophones, justement, je veux vous parler de Andre Waite et de Sona Boy. Donc, Andre Waite, on a déjà mis quelques tunes de lui à l'émission depuis le début de cette émission en janvier, qui lui, d'ailleurs, depuis janvier, a sorti un album et un EP. Donc, un album vraiment au début de l'année, là, je pense, on parle du 21 janvier. Et plus récemment, donc fin juin, Andre Waite a sorti un EP. Et Sona Boy, lui, a sorti un premier album, Love Persona, en 2025. Et finalement, a sorti son album Sona Boy 2, qui, lui, est sorti le 11 juillet, donc un peu plus récent. Et c'est deux gars de NDG, donc Sona Boy et Andre Waite. Et je parle de eux ensemble juste parce qu'ils sont bons amis. Et là, c'est affiché, ils font beaucoup de chansons ensemble. Ils repartagent beaucoup leurs trucs sur les réseaux sociaux, commentent, sont dans les clips de l'autre. C'est vraiment une petite clic ou de deux artistes qui travaillent ensemble. Sona Boy encore un peu plus émergent qu'Andre Waite. Andre Waite qui a peut-être un peu plus établi son nom sur la scène musicale québécoise anglophone. Et c'est ça, c'est deux gars de NDG. Andre Waite, lui, un rap une voix très distincte, un flow qui permet d'être reconnu aussitôt qu'il embarque sur les beats et qui a aussi une particularité qui a appris lui-même à mixer et à produire. Donc, on a vraiment un plein contrôle sur sa direction créative. Et c'est pour ça que je veux parler de ces gars-là, parce que leur direction artistique, oui, la musique est vraiment cool. On a des beats, ça rappelle un peu les G.I.D., les Baby King de ce monde du rap, trap, mais quand même très raw avec des voix qui sont quand même distinctes et ils ont vraiment une technique musicale très impressionnante, ça sonne bien, leur production est cool, leur rap est nice, c'est catchy, c'est real, mais ils ont aussi une identité visuelle qui est vraiment, vraiment très cool et c'est ce qui me fait accrocher autant à ces artistes-là et qui me fait croire en leur potentiel de vraiment percer et devenir des noms un peu plus mainstream parce qu'ils ont une vision très cool. Ils ont des styles vestimentaires très nice et leurs vidéoclips sont tout le temps filmés. Leurs vidéos professionnelles sont tout le temps filmées d'une très belle manière avec des belles couleurs, un ton vintage. Ils se promènent un peu partout à travers la ville de Montréal pour montrer un peu ce qu'ils font, montrer d'où ils viennent, représenter. Et je trouve ça vraiment intéressant. Je trouve ça cool, une esthétique aussi soignée niveau visuel. Je pense que en 2026, plus que jamais, quand t'es un artiste, tu veux faire de la musique, tu veux réussir, tu te dois, oui, d'avoir de la bonne musique, mais aussi d'avoir une identité visuelle auquel les gens veulent se rattacher. Les gens trouvent plus que jamais ça vraiment intéressant de connecter avec l'artiste derrière la chanson. Et c'est plus vraiment quelque chose purement musical. Ça l'a jamais vraiment été, on se le dira, mais là, avec les réseaux sociaux, avec tout ce qui se passe vraiment, les médias, tu veux avoir un peu l'impression de connaître ou de savoir qui fait la musique. Et si tu apprécies après la personne, tu vas encore, on dirait, apprécier plus sa musique. C'est un peu le même concept qu'avec les shows, où souvent c'est plus facile d'apprécier la musique live quand tu la découvres, par exemple, parce que tu as un contact avec l'artiste. Et ces deux gars-là, Sona Boy et Andre Waite, sont vraiment très, très cool, ont une identité visuelle qui est vraiment super. Alors, je vous invite à aller voir leurs vidéoclips, à aller vous abonner à leurs réseaux sociaux, Andre Waite et Sona Boy. Ils ont vraiment un truc super et on va écouter, bien sûr, de leur musique. Donc, vous allez pouvoir avoir une idée un peu de ce qu'ils ont à offrir auditivement. Mais évidemment, on est à la radio. Alors, tout ce qui est de l'identité visuelle, c'est à vous d'aller le voir
de prendre le temps d'aller découvrir toute cette ce bel univers que eux présentent en tant que artistes qui mettent beaucoup d'importance dans leur direction créative. Alors, sans plus attendre, on s'en va écouter leur musique. Les deux premières chansons qu'on va écouter sont de Sona Boy. La première s'appelle Mode. C'est en featuring avec le rappeur Ja. Et c'est sur son album, justement, Sona Boy 2, qui est sorti le 11 juillet dernier. Et tout de suite après, une autre chanson tirée de ce même album. Cette fois-ci, c'est Sona Boy et Andre Waite sur la même chanson. La chanson s'appelle Put It On God. Et finalement, on se transfère avec Andre Waite et John Rivera. John Rivera, un autre rappeur anglophone de Montréal qui œuvre avec les deux gars. Et la chanson s'appelle Jardim da Saudade. Et cette chanson a été jouée aussi dans playlist numéro 3, plus tôt dans le mois d'août. Alors, on se la remet parce que c'est très bon, puis parce que c'est sorti il y a quelques semaines. Alors, sans plus attendre, en ordre, on s'en va écouter Mode, Put It On God, and Jardim da Saudade.

Et voilà, donc un peu plus chill, un peu plus smooth pour finir après deux grosses tunes hip-hop. Cette chanson de John Rivera et Andre Waite, vraiment un cool vibe. Alors voilà, on l'entend, tu sais, le son poli, le son, tu sais, c'est bien produit, c'est cool, leur ton de voix est très intéressant, je trouve, à écouter. Ça leur permet, ça leur donne une belle couleur. Et je vous invite encore une fois à aller voir leur identité visuelle, que ce soit en écoutant des clips, en checkant leurs réseaux sociaux. C'est vraiment super magnifique. Maintenant, j'avais envie de jaser vite d'une étude qui est sortie. En fait, chaque année, cette étude sort. Et là, c'est sur l'article de Radio-Canada. Et c'est des statistiques sur les plateformes de diffusion. Donc, d'écoute en continu, on parle de Spotify, Apple Music, Tidal et toutes les autres, là, Deezer, pour ceux qui utilisent Deezer. Et ben l'article, il va comme il va d'un angle où il présente que la croissance des plateformes de diffusion de musique en continu ralentit au Québec. Alors, c'est la première fois depuis un bon moment que en 2025, la croissance ralentit quand même d'une manière importante. Alors, il y a une hausse de 3% en 2025 de l'écoute, donc de gens qui écoutent la musique sur les plateformes, 3% seulement, alors qu'en 2024, elle était de 12% et en 2023, 16%. Donc, on a quand même un bon jump. Déjà qu'entre 2023 et 2024, on commençait déjà à descendre un peu de 16 à 12%. Là, cette fois, en 2025, c'est une hausse de 3%. Et pour ce qui est du Canada, c'est la même chose. Là, on parle évidemment de au Québec, mais aussi au Canada, c'est une hausse de 6% alors qu'elle était de 10%. Donc, ça continue à monter, bien sûr, mais ça monte beaucoup moins. Alors, est-ce que c'est qu'on écoute moins de musique? Est-ce que c'est qu'on y va de d'autres moyens que la diffusion, que par la plateforme de musique, de diffusion de musique en continu? Oui, je vais l'avoir, pardon. Et, on y va aussi du côté du physique, des albums physiques, que ce soit les CD et des vinyles. Depuis 2008, il y a une hausse constante de la vente de disques, des vinyles. Et ça, c'est quand même cool. On voit que ça redevient à la mode, que les gens l'utilisent aussi comme pièce de collection. C'est sûr que, évidemment, on perd peut-être un peu l'essence même de l'écoute de la musique par le vinyle, mais ça devient un objet de collection. Ça encourage l'artiste. C'est quand même tout de même très cool. Et 400 000 vinyles vendus en 2025, c'est quand même pas mal. Évidemment, les CD, là, on est quand même dans une grosse baisse. Par exemple, en 2024, 13 millions d'exemplaires de CD, de disques compacts étaient vendus. En 2004, oui, 13 millions d'exemplaires, alors qu'en 2025, on est rendu à 500 000. Donc, c'est quand même un changement drastique, mais ça, c'est sans surprise. Alors, je vous invite, en fait, où je vais aller avec ça, c'est que on aura le temps d'en reparler, mais il y a cette fameuse journée, on vient de passer la journée d'achat de livres québécois, et il y a cette fameuse journée de la journée de l'album québécois qui a lieu souvent vers la mi-septembre, donc dans un mois environ. Et je vous invite à acheter de la musique québécoise, à consommer de la musique québécoise, parce que aussi, ce que ça dit pas nécessairement, c'est que pour la musique québécoise, en fait, on en parle un peu dans l'article, mais cette baisse-là nuit évidemment à la musique québécoise. Déjà qu'il y a peu de musique québécoise qui est achetée. La baisse d'achat de musique et la baisse de consommation de musique nuit évidemment à la musique québécoise. Alors, je vous invite, on en reparlera, mais à prendre le temps de d'écouter de la musique québécoise et d'acheter les CD si ça vous tente. CD, vinyle, bien sûr, ou même juste la version digitale, d'acheter de la musique. C'est cool, ça encourage l'artiste. Après, vous le possédez, vous pouvez l'écouter, vous pouvez l'encadrer. Vraiment, il y a plein de choses à faire avec ça. Je trouve ça super. Sans plus attendre, voilà, je vous laisse méditer là-dessus. Moi, je vous laisse avec une chanson que j'aime particulièrement. C'est Dans la Claire Ensemble, dans leur plus récent projet, Les Paternels. Et la chanson s'appelle À la Claire Fontaine. Une chanson que les grands fans d'À la Claire Ensemble attendaient un peu parce que, évidemment, À la Claire te fait penser à la Claire Fontaine. Et finalement, ils l'ont sample. C'est une chanson, un masterpiece, je suis prêt à dire, avec un beat qui est vraiment fantastique. Alors, shout out V-Looper, À la Claire Ensemble, avec la chanson À la Claire Fontaine.

à la claire ensemble, quelle grosse track. Et justement, ce groupe sera en show pour un spectacle de la rentrée, on en parlait en début d'émission, dans le cadre d'un spectacle organisé par Disque 7e Ciel, le fameux label sur lequel est signé À la claire ensemble. Donc, spectacle de la rentrée où ils seront le 10 septembre à l'espace Saint-Denis. Si jamais vous voulez voir À la claire ensemble, il y aura aussi Greenwood et Mike Clay, aussi signé, bien sûr, à 7e Ciel. Et je conclue cette émission là-dessus. Évidemment, il reste une toune à écouter et c'est la fameuse outroduction que j'aime utiliser pour franciser le concept d'outro, de clôture d'émission. Et cette fois, on y va avec une nouvelle chanson du DJ-producer Jacques Green, un DJ-producer que j'aime énormément. Et lui a annoncé un album JG, donc ses initiales, qui sortira le 16 octobre prochain. Et en prévision de cet album-là, il a sorti quelques singles. Et tout récemment, il a sorti la chanson Presence. Et Jacques Green qualifie cet album-là de un album fait pour danser, un album intuitif. Et je trouve ça intéressant parce que Naya Ali, dans l'entrevue qu'on avait fait avec elle, en avait parlé que elle, les albums concept, c'est un peu terminé pour elle. Il va vraiment d'instinct avec ce qu'elle aime, les messages qu'elle veut passer. Et Jacques Green, il va aussi d'instinct avec un album qui fait danser. L'album sortira le 16 octobre, je le rappelle, et ça sonne très très bien. On s'en va écouter justement cette chanson qui s'appelle Presence, qui sera sur cet album. Merci à tous d'avoir été là pour cette émission d'Okeb. On se retrouve bien sûr la semaine prochaine. En attendant, c'est Oliver qui s'en vient avec Alter Ego. Je vous souhaite à tous une bonne semaine. That's it.

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Bonjour et bienvenue à l'Alter Ego, je m'appelle Alain Vert, on est ensemble pour les deux prochaines heures. On a commencé ça tout en douceur avec Bonobo. Ça faisait longtemps que je n'avais pas joué du Bonobo, tiré du nouvel album Distance in Static qui va paraître le 11 septembre prochain. C'était la pièce Always on Your Side avec la jolie voix de Joy Crooks. Il sera en spectacle à Montréal, si ça vous tente, au Métropolis, oui, le 27 novembre prochain. Oui, je dis ça faisait longtemps. Moi, pour moi, Bonobo, c'est Days to Come, album qui était sorti en octobre 2006. Donc, l'album va souligner son 20e anniversaire dans quelques semaines. On est déjà le 17 août. Je sais que pour certains, c'est encore l'été, mais tranquillement, pas vite. Généralement, quand tu vois Patrice Roy à la télévision, puis tu vois les annonces des quotidiennes à la télévision. Pour ceux qui ont encore la télé, là, je suis encore celui qui a le câble à la maison, puis je zappe. Puis là, quand tu vois les changements de publicité, publicités qui nous parlent de retour à l'école, puis là, quand tu vois la pub de Stat, t'es comme, ah non, les quotidiennes reviennent en septembre, ça veut dire que là, ils nous commencent à tranquillement pas vite nous dire que l'été se termine. Mais c'est pas encore terminé. On a encore des belles semaines de beau temps devant nous et de festivals aussi. Fait que c'est ça, j'espère que vous allez bien. Sinon, on va passer une belle fin de semaine. Pour nous à la maison, c'était la dernière fin de semaine où on pouvait profiter d'une voiture parce que pendant les vacances de ma sœur et sa copine, on s'occupait de la voiture à la maison, ce qui fait que la fin de semaine, on pouvait sortir un peu. Puis samedi, on se demandait quoi faire. Ce qu'on a fait, en fait, c'est qu'on s'est rendu dans l'ouest de ville. Parce qu'on s'est dit qu'on voulait aller en nature, mais pas trop loin, parce que j'avais un rendez-vous l'après-midi. Fait que après ça, on s'est rendu dans l'ouest, un parc de la ville de Montréal. On s'attendait à payer pour le stationnement, mais pas pour rentrer, en fait, dans le parc puis profiter de la plage. Donc, le parc de l'ouest, soyez avertis, il y a un frais de 6,50 par adulte. Par contre, si vous êtes une famille de deux adultes et trois enfants, là, on tourne aux alentours de 20 $ là. C'est 20 et quelques. Ça, je trouve ça intéressant, le deux adultes, trois enfants, parce que dans mon jeune âge, où moi, notre famille, on était deux adultes et trois enfants, généralement, les rabais de famille, c'était un familial CAC chez Saint-Hubert. Là, t'sais. C'était deux adultes, deux enfants. Puis j'entends encore mon père s'obstiner que ça soit au glissade d'eau. Quoique, j'ai jamais été au glissade d'eau avec mes parents. Non, on allait plus dans des zoos. Ouais, généralement, on allait dans des zoos, ou même des fois des stations de ski. Puis là, il y avait un forfait famille. Puis là, c'était deux adultes, deux enfants. Puis mon père sortait toujours la phrase « Mais je fais quoi avec le troisième? Je le laisse dans le char? » Si vous dites que c'était un forfait famille, tu sais. Fait que, puis c'est ironique parce que j'imagine que, moi j'ai ça, j'ai 40. Il y a de cela 25 ans. Je présume que les familles de trois enfants devaient être plus nombreuses qu'aujourd'hui. Fait que là, j'imagine que c'est moins... C'est quelque chose de moins commun avec le coût de la vie, bien sûr. C'est quelque chose de moins commun d'avoir une famille à trois enfants. Fait que là, ils peuvent nous dire deux adultes, trois enfants, mais ils savent pertinemment que le pourcentage de familles de deux adultes, trois enfants est moindre. Ils arrivent avec un enfant, peut-être deux enfants, puis là, ils prennent le forfait famille. Mais c'est ça, ça nous a surpris. T'sais. On sait pas, nous autres, on était vraiment niais. On arrive là-bas, puis là, quand ils nous ont dit 24$, on s'est regardé, 24$, ils nous donnent la facture, puis là, c'est 11$ pour le stationnement. On comprend. On n'est pas venu en REM, quoique le REM se rend jusque-là. Il se rend jusqu'au cinéma Kirkland, je pense, un petit peu plus loin. Puis après ça, il faut que tu marches un peu plus pour te rendre au parc. Là. Fait que si tu vas là en REM, c'est pas à porte. Mais je pense que ça se fait. Fait que tu peux sauver le stationnement. Mais le fait de rentrer dans un parc public, c'est rare que j'entends mon épouse dire « Moi, mais je paye des taxes. » Mais on dirait qu'on n'est pas habitué. Le terme « utilisateur-payeur » pour rentrer dans des parcs publics, on dirait qu'on... Mais j'ai pas trop fouillé. C'est peut-être... Ben, tu sais, uniquement pour la piscine, la plage, non. Parce que si on fait du ski de fond, tout ça, il y a des frais aussi reliés à ça. Fait que, c'est pas, tu sais, quand on va au parc La Fontaine, je veux dire, c'est un parc public aussi, puis on va dans le coin du stade, puis dans le jardin botanique, on fait du ski de fond, puis il y a personne qui paye pour là. Pourquoi je paierais pour ça? En tout cas, on s'est posé des questions. Je vais creuser un peu plus le sujet, mais on a pu amener nos chaises, se mettre dans la bille. Moi, j'ai pas été me baigner. Je vais être honnête avec vous. J'ai quand même une réticence, moi, encore, à me baigner aux alentours de Montréal. Je voyais sur Internet, la qualité de l'eau était B. Je disais, OK, d'accord, mais même à Oka, moi, je me baignais pas. J'ai comme un... Surtout à l'époque, ma sœur Audrey, que je salue, avait fait une otite aussi. Mais elle, ça a l'air qu'elle a fait des otites plus souvent, mais elle s'était baignée dans la plage d'Oka, elle avait fait un otite, puis une otite, je pense que c'est féminin, une otite. Ou un otite. Tu vois, je me questionne encore sur le genre de ce qu'est l'otite.
Mais ça, ça m'a marqué aussi, ce qui m'a fait en sorte que ouais, la plage d'Oka, dans ma tête, c'est associé à deux choses. Ça, pas trop se baigner, puis l'autre affaire, c'est... J'en ai jamais parlé à la radio, mais c'est faut le voir, là. Mais à un moment donné, mon père avait un kiss dans le dos, puis à un moment donné, ma tante lui a enlevé le kiss, puis ça a sorti comme des œufs brouillés. Je m'excuse pour ceux qui mangent présentement, mais il était comme, tu sais, ça fait comme un petit bouton sur le kiss, puis ma tante, pendant comme 5 minutes avec ses ondes, a sorti ça, ça a sorti comme des œufs brouillés. Puis c'est les deux souvenirs que j'ai du parc d'Oka, tu sais, fait que c'est pour ça que peut-être j'ai pas le goût de me baigner. Cela étant dit, on était chillés dans l'ouest, puis après ça, on était pas loin de Vaudreuil, on s'est dit, on pourrait aller manger quelque part. On regardait les endroits à marcher, surtout à manger à Vaudreuil. Puis on est allé dans une place qui était cool. Pour vrai, j'ai même confirmé avec mon amie Annie Calamia qui vient de Vaudreuil et non pas Vaudreuil-Dorion, même si je lui disais, moi, à chaque fois que je lis, c'est Vaudreuil-Dorion, mais elle tenait mordicus à non, c'est Vaudreuil. Puis c'était le persil et patates. On a eu ben du fun parce que en fait on n'avait rien réservé. Puis là, il y avait une file. Puis là on s'est dit ben généralement quand il y a une file c'est bon signe, mais c'est peut-être parce que c'est la seule spot cool. Ouais, la patate et persil, c'est le même que ça s'appelait. Une belle terrasse sur l'île Ronde. Fait que ça, on n'avait rien réservé. Puis on s'est ramassé en fait deux chaises drette devant l'eau. On voyait des fois des sidous passer rapidement. Puis il y avait ben du plaisir. Mais sinon on a mangé, c'était le fun. Puis en arrière de nous il y avait des gens qui étaient dans un état second, qui semblerait-il, avait fait du bateau toute la journée. Puis là, il avait un peu bu. Fait qu'il y avait des conversations de gars. T'es comme « Hey, big! Hey, gros! Hey, gros! » Puis il a parlé au serveur. Puis on savait pas s'il était chum avec le serveur ou non. Mais si c'était pas le cas, William, qui était le serveur, a été capable de gérer ça comme quelqu'un qui sait gérer des gossous qui sont en train de manger dans un lieu familial. Puis on est revenu à la maison, on s'est couché. Puis le lendemain matin, on s'est réveillé. Puis là, on a eu un faux mot. Parce qu'on a vu des publications d'amis qui étaient au Festival des Montgolfières à Saint-Jean-sur-Richelieu et qui avaient été voir Sean Paul. Puis ça a l'air, il y avait aussi Robert, puis Ariane Moffat. Imagine, là, tu sais, c'est quand même Robert, Ariane Moffat, Sean Paul. Et là, on s'est trouvé niaiseux. On s'est dit, pour une fois qu'on avait une voiture, on cherchait quelque chose à faire, on aurait pu aller voir des Montgolfières, mais surtout Sean Paul, parce que ma tendre moitié n'a jamais vu, comme moi, Sean Paul en spectacle. Puis c'est pas les occasions qui manquent, pour vrai. Et je pense qu'il fait tous les festivals. Je sais pas s'il a fait Rouyn-Noranda il y a une couple d'années. Il fait beaucoup de festivals en région. Je sais pas c'est quand la dernière fois qu'il est venu à Montréal, sûrement peut-être au Centre Bell, je ne sais trop, mais on n'a jamais eu l'occasion de le voir en show. Fait que ceux qui étaient au Festival des Montgolfières samedi, j'espère que vous avez eu un bon show. Nous, on s'est trouvé, c'est ça, bien épais, puis on se dit, ben, ça sera partie remise. Puis après ça, bon, on est allé reporter l'auto. Et là, maintenant, on est rendu des piétons qui vont trouver d'autres choses à faire. Mais nous, les autres choses à faire, je vais vous en parler la semaine prochaine et dans les prochaines semaines. On se croise les doigts parce que vous vous rappelez, il y a un an, c'est sûr que vous en rappelez pas, là, mais nous, on a vu à la maison un dégât d'eau. Hein, la laveuse a eu un problème, un dégât d'eau, puis là, on a retardé le projet, puis là, notre propriétaire a dit, ben, on ferait ça cet été, là, tu sais, remplacer les planchers. Et là, avec l'horaire de travail de ma copine, ça a fait, ouais, non, ça sera pas vraiment possible, mais après son contrat, lorsqu'elle va revenir dans sa job de jour, elle va pas se lever à 3h du matin, on pourrait faire ça. Puis là, ça donne que ça va être le 24 août. Fait que là, on doit déménager le trois quarts de l'appartement où les planchers vont être remplacés. Puis pendant ce temps-là, nous, on regardait nos assurances, tu sais, qui nous disaient « Ah, ben on peut vous relocaliser ou sinon, le plus simple, trouvez-vous un endroit où vous pouvez louer, puis que ce soit un hôtel, que ce soit peu importe, vous trouvez un endroit où vous pouvez louer, puis nous, on va vous rembourser. » Puis après ça, l'endroit où, tu sais, on va vous rembourser, ça a été comme « Non, non, c'est une part, un pourcentage qu'on vous rembourse. » C'était comme compliqué. Fait qu'on s'est dit « Ouais. » Hey, savez-vous quoi? On a un couple d'amis qui s'en va en voyage pendant un mois. Fait que finalement, on s'en va habiter. Je sais pas encore si c'est Centre-Sud ou Hochelag, mais c'est dans ce coin-là. En tout cas, dans le coin du métro Préfontaine pendant un peu plus d'une semaine. Fait que c'est ça. Puis moi, j'ai comme. Je sais pas que je suis dédaigneux dans la vie, mais je suis comme pas willing de dormir dans le lit de mon meilleur ami. Fait que ça, je disais à mon épouse, je dis moi je vais emmener mon sleeping puis bon, je vais faire du camping, c'est pas grave. Là. Je veux dire, j'ai un matelas de sol, il est parfait, j'ai mon sleeping bag,
je vais dormir à terre, il n'y a pas de trop belle. Mais non, on fait juste changer de drap. Moi, j'ai comme un blocage là-dessus. Fait que je vais faire du camping pendant une semaine. C'est sûr que c'est un changement aussi, tu sais, habiter pas chez vous, habiter, tu sais, t'as pas tes choses, t'as pas tes réflexes. Là, on se faisait comme une liste de quoi apporter, parce qu'on veut pas commencer à... Des épices, je comprends que tu peux en emprunter, là, mais tu sais... Moi, je suis pas un gars d'habitude, mais j'ai mon beurre de peanut, j'ai ma sorte de lait, ma sorte de céréales. Fait que là, on va faire une petite épicerie, puis on va aller du camping pendant une semaine après Fontaine. Fait que ça change un peu la dynamique, mais on se dit qu'après ça, tu sais, début septembre, nous ont parlé de 8 jours. On se croise les doigts parce que j'avais un collègue de travail, justement, qui avait fait remplacer ses planchers, puis il nous parlait de 2 semaines, puis je pense que ça a pris un mois, là, ça n'a pas de sens. Fait que nous, on se croise les doigts que ça va être vraiment 8 jours. Puis c'est pour ça qu'on a décidé de pas habiter aussi pendant les travaux, parce que ça écourtait aussi le travail du remplacement de plancher. Puis on se regardait, puis on se dit, ben, on espère qu'on sera pas rénové. Mais je pense pas. Tu sais, je pense que c'est de bonne foi. Puis c'est vraiment, on remplace les planchers, ça va être fini. Merci, bonsoir. Puis après ça, vous allez pouvoir jouir de nouveaux planchers. Moi, j'ai connu ces planchers-là. J'ai un sentiment d'appartenance avec ces planchers-là, parce que j'habite là, dans cet appart-là, depuis 2009. Tu sais, fait que pour moi, ça va être un changement. Je suis pas habitué beaucoup au changement, moi. Tu sais, je finis la parenthèse là-dessus. Là, j'ai un autre gros changement dans ma vie. Là, il y a quelques semaines, j'ai perdu ma paire de lunettes, ce qui fait qu'il a fallu que je me retourne sur un Dicen. Et je me suis dit, ben, avant de m'acheter une nouvelle paire de lunettes, comme ça faisait déjà 6 ans que je les avais, 6 ans et demi même, je vais aller prendre un test de la vue, tu sais. Puis ceux auxquels je vais d'habitude, ben les rendez-vous, tu sais, étaient pris pour 2-3 semaines. Là, je me dis, ben là, j'attendrai pas 3 semaines avec mes vieilles lunettes de 2014. Je vais essayer de prendre ça plus tôt. Et là, il y avait un optométriste près de chez moi, sur Mont-Royal, pas loin de chez nous, qui offrait le service comme 2 jours après, tu sais. Fait que genre, je vais aller prendre ça. Ça a été très rapide, tu sais, ça a duré comme une 20aine de minutes. Le test a été complété, m'ont donné ma prescription, m'ont dit, ah ben voulez-vous rester voir des montures? Puis je suis comme, ah, je vais rester, mais tu sais, je savais que j'allais pas aimer le style, là. Je suis pas assez branché là pour être là, disons. Fait que je retourne chez nous, puis entre-temps, j'écris à mon autre optométriste qui m'avait fait ma prescription, tu sais, en 2020. Puis là, je reçois la prescription, puis je suis comme... Mais moi, je suis beaucoup astigmate, ça a l'air, dans la vie. Je vois tout flou, tu sais. Si j'enlève mes lunettes, je serais capable de vivre, mais je vois la vie flou, tu sais. Puis je suis aussi un peu myope, tu sais. Puis l'astigmatie avait baissé, chose qui est étrange. Le chiffre, je pense, était passé de 3,25 à comme 2,50. Je trouvais ça bizarre. Puis la myopie avait augmenté quand même de beaucoup. Comme j'ai été chanceux ici à l'Université de Montréal, j'ai connu des gens qui travaillent maintenant dans nombre de milieux différents. Merci à l'implication étudiante. J'ai une amie qui est optométriste. Puis là, j'ai écrit, j'ai envoyé mes 2 prescriptions, une de 2020 et de 2026. Puis je dis, tu t'en mal que ça fait ça? Elle me dit, ben non. Puis je dis, tu t'en mal qu'un rendez-vous, ça prenne 20 minutes parce que les autres me parlent d'habitude, le rendez-vous, ça prend 30, 35, 40 minutes. Elle dit, ben ça dépend des gens qui le font rapidement, mais c'est sûr que si le rendez-vous s'est fait rapidement, puis là, ben la stigmatie change comme ça, c'est un peu étrange. Puis j'ai fait analyser justement la paire de lunettes que j'avais, qui datait de 2014, que j'ai encore, que j'utilisais principalement pour cuisiner à la maison, parce que comme je suis astigmate, puis ça a comme pas bouger dans le temps, même si la myopie, tu sais, fait en sorte que ben je vois peut-être moins bien de loin pour cuisiner, là, ça fait vraiment le travail. Fait que je l'ai fait analyser aussi. Fait que 2014, j'étais à comme 3, 2020 aussi, puis là, pourquoi je serais à 2,50, tu sais. Fait que là, ça m'a comme procuré un stress. Puis je suis allé dans une autre optométriste, dans un autre magasin qui vend des lunettes, des montures, puis je m'en suis fait faire. Puis là, je les ai présentement. Là, je vous parle avec mes nouvelles lunettes, puis... Là, c'est comme psychologique, là. Tu sais que tu te dis, mais là, je suis pas encore habitué à ma nouvelle prescription parce que je sais qu'il y a peut-être quelque chose qui fonctionne pas avec la stigmatie. Fait que je me suis commandé un autre rendez-vous que je vais avoir jeudi dans une autre optométriste pour avoir un deuxième avis, tu sais. Puis je dis, ben, c'est normal, c'est pas normal. Puis là, si c'est le cas, ben là, l'optométriste auquel j'ai fait mes lunettes m'a dit, vous avez 2 semaines, si vous êtes pas satisfait, s'il y a quoi que ce soit, venez nous voir, puis on va vous changer vos montures. Puis moi, je veux pas, là, parce que je faisais quand même un coup, là, à faire une paire de montures. Je sais qu'eux ont des assurances, tout ça, avec leur compagnie qui fait des lunettes, mais, suite à cette expérience-là, en fait, je crois que je vais encore une fois me dire que des fois, dans la vie, on va aller trop vite. On va aller plus vite. Tu sais, il y a comme
y a comme une manière d'aller vite, puis tu te dis pourquoi le rendez-vous est aussi vite, puis d'autres, les rendez-vous sont bookés sur plusieurs semaines. Ben c'est ça. Il y a peut-être des fois qu'il y a des gens qui font dans la rapidité, ils en font au volume, puis peut-être qu'il y a des gens qui vont échapper, peut-être que j'ai été une de ces personnes qui a été échappée. Mais heureusement, peut-être que tout ça va être réglé dans les prochaines semaines. Mais c'est comme, c'est comme une accumulation là, de stress, tu sais, puis de dire, bon, ben là, j'ai tant de temps pour reconfirmer que c'est pas bon ou bon, puis c'est un autre rendez-vous aussi, c'est un autre 120$ que je vais devoir débourser pour confirmer. Puis là, s'il s'avère que le test que j'ai fait il y a quelques semaines n'était pas concluant ou c'était pas la bonne prescription, je parlais de ça avec l'opticienne qui me disait, ben, tu sais, le test est garanti quand tu le fais. Des fois, il peut y avoir certaines situations, vous êtes plus fatigué ce jour-là ou ci ou ça. Mais je me dis, tu sais, 2009, 2014, 2020, moi, je fais des tests quand je change mes lunettes aux 5-6 ans. Si tout ça, la même donnée pour la stigmatie était la même, pourquoi en 2026, ça serait différent? Là, tu forges les appels, puis que je sorte la phrase de mon père, êtes-vous à veille de fermer? Ou plutôt, tu sais, j'ai pas, peut-être pas eu la bonne prescription. Pouvez-vous m'accommoder? Pouvez-vous m'arranger de quoi? Oh, les prochaines semaines vont être enlevantes pour moi et vont être palpitantes, puis n'ayez crainte, je vais vous en parler. Mais juste avant, on va y aller en musique avec une chanson que j'avais le goût de vous faire jouer la semaine passée, mais j'ai manqué de temps. Raven Lenné, qui a fait paraître son nouvel album qui s'appelle Blue Island. On va entendre la pièce Baby Girl avec Dochi sur les ondes de la marge. En vous souhaitant, bonne émission.

0: MC Solar, Tournicotti, de son album Paradisiaque, sorti en 97. C'était son troisième album. Il y a la suite MC Solar 98, le second disque de Paradisiaque, qui était comme sorti, mais qui n'était pas disponible. En tout cas, il y a eu, ces deux albums-là étaient bien difficiles à retrouver. Il était en copie physique, mais il n'était pas sur les plateformes d'écoute en ligne. Puis là, je suis allé vérifier sur iTunes. Je pense qu'ils étaient là, puis là, ils ont disparu, je ne sais pas trop. Mais ils étaient revenus il y a de cela quelques années. Donc, MC Solar, oui, je vous ai fait jouer le CD, parce que, pas que je reviens au CD, là, c'est juste que, comme je vous disais, le fait d'avoir une voiture et d'avoir encore un lecteur CD dans une voiture, ça m'a permis de moins mettre de musique que j'avais dans mon téléphone, puis de ressortir des CD. C'est sûr qu'à la fin, j'en avais moins, là. Quoique, j'étais un peu fâché parce que moi, je faisais avec la pile de CD que j'avais dans mon espèce de tour que j'ai toujours eu, mais j'avais oublié qu'à un moment donné, j'avais plus de place, puis j'avais rangé plusieurs CD dans une boîte à chaussures, parce que chez nous, moi, je suis pas un gars qui va acheter un meuble en tant que tel, puis de la manière dont mon garde-robe est faite, ça fonctionnait bien. D'empiler des boîtes à chaussures, ça faisait que ça devenait pas trop poussiéreux. Puis j'ai une boîte à chaussures pleine de billets de spectacle. J'en ai une autre avec des DVD, une autre avec des DVD, une autre avec des cartes d'anniversaire, puis une autre avec justement des CD. Là, j'avais cherché de quoi en fin de semaine. Fait que j'ai retrouvé cette boîte-là. Puis je me suis dit, ah! J'avais le CD de l'Orchestral Parade. Ben voyons donc. Puis j'avais d'autres affaires aussi, dont The Fragile de Nine Inch Nails. Comme j'étais sûr de l'avoir. Puis là, je savais pas si je l'avais rêvé, puis je l'ai de manière numérique, puis je savais pas si j'avais rêvé ou j'avais la copie physique. Puis effectivement, je l'avais. Fait que c'est ça. J'ai même. Je vais peut-être vous en faire jouer pendant l'émission. C'est pas très CISM, là, mais j'ai retrouvé mon CD de La Bulle à Réal, tome 1, lorsque Réal Bélan était assez quoi. Puis je vais être honnête avec vous, il y a bien des affaires là-dessus qui ont mal vieilli. Là, tu sais, la chanson, je sais pas si vous vous rappelez, Full Veg, du King des ados, je la réécoutais, je suis comme, ouais, OK, ouais. Mais j'avais oublié le sketch où... son personnage du King des ados appelait Ron Fournier, faisait une entrevue avec Ron Fournier, pis ça s'appelle Full Ado Radio, ça c'est le nom de l'émission, puis il recevait Ron Fournier. Puis ça, j'ai trouvé ça drôle. Ça, je vais peut-être vous la faire jouer un peu plus tard. Puis sinon, il y avait des... découvrant un métier. Puis là, un moment donné, il y avait un métier de peintre en bâtiment. Puis c'est niaiseux, parce que c'est ça, tout, tu sais, moi, je veux dire, j'écoutais ça à l'époque, quand j'écoutais C'est quoi, il y a cela très longues années. Tu sais, CD date de quoi? De début des années 2000, c'est sûr. Ben oui, 2000 pile, boom! Bull Records, ouais, Multipass Music 2000. Moi, j'écoutais ça à la radio dans ce temps-là, tu sais, puis je trouvais ça très drôle, puis comme c'est un souvenir qui est empreint de nostalgie, tu trouves ça drôle, puis là, tu réécoutes ça 26 ans plus tard, puis la personne qui est à côté de toi, qui conduit, tu sais, est comme, je comprends pas la joke, c'est comme, mais il y a rien vraiment à comprendre d'un gars qui part à rire pour rien, puis qui dit qu'il est allé au Camaris, puis qu'il a perdu son foulard, mais c'est ça. Moi, dans ma tête, à l'époque, c'était drôle, fait qu'on dirait que quand tu le réécoutes, ça joue sur tes cordes de nostalgie, puis là, tu ris, mais si peut-être ça n'a jamais été drôle. Je sais pas. L'humour, c'est quelque chose qui malheureusement vieillit beaucoup, même des fois rapidement, même des fois trop rapidement. La musique a de cela où tu peux réécouter des CD qui datent de 15, 40, 50, 60 ans. La musique classique, des affaires qui ont été écrites il y a tellement longtemps puis ça vient encore te chercher. L'humour, ça même si ça parle pas d'actualité, ça vient jouer en fait avec des codes puis des cordes qui sont, on va dire, ancrées dans une décennie. Puis c'est plus une affaire de on peut plus rien dire ou ça. C'est juste une affaire des fois que c'est ça. Il y a des référents, il y a des codes que tu as dans cette année-là puis 20 ans plus tard. T'es comme, ouais, expliquer à quelqu'un c'est quoi le Camaris, expliquer à quelqu'un c'est qui Réal Bélan, parce que pour certaines personnes, Réal Bélan, c'est quelqu'un qui fait des émissions de rénovation à la télévision, là. Tu sais, pour moi, c'est ça, le King des ados, c'est un gars qui faisait des appels téléphoniques rigolos, faisait des blagues à la radio, faisait des parodies, tu sais. C'était ça, pour moi, Réal Bélan. Pour d'autres personnes, si tu parles aujourd'hui, c'est qui Réal Bélan, mais s'ils ont encore la télé, ils vont dire, non, c'est le gars qui rénove avec sa famille. Alors, c'est ça, je vais vous faire jouer peut-être ça un peu plus tard. Autre nouvelle, je suis vraiment content de vous faire jouer celle-là. Je remercie Sab qui coanime ici avec Danny Disco les vinyles versatiles. C'est tous les lundis à 23h, donc c'est ce soir à 23h. Sinon, grâce à la magie de la balado, vous pouvez aller écouter l'émission. Puis sur Instagram, elle a partagé en fait l'actualité suivante que Erykah Badu puis The Alchemist, on attendait l'album en 2025. L'album n'est pas arrivé. En fait, on a su qu'il y avait un album quoi en juin 2025 lorsqu'ils ont sorti la pièce Next to You. Puis ils nous annonçaient un album plus plus tard dans l'année, puis là, l'année finissait, puis l'album n'était toujours pas sorti. Puis depuis ce temps-là, on n'a plus de nouvelles. Fait que, tu sais, un an plus tard, t'es comme, bon, ben, notre chien est mort, ou The Alchemist est trop occupé. Là, on se rappellera que l'année passée, il a sorti quoi? Quatre projets, oui, avec Armin Hammer, avec It Boy, avec Freddie Gibbs, Alfredo 2, avec 2 Chainz, puis Larry June. Fait que, tu sais, il était bien occupé aussi. Mais peut-être parce que l'album était pas prêt, je ne sais trop. Et là, elle partage la nouvelle, qu'une nouvelle chanson, Witch Doctor, qui est parue jeudi dernier, donc le 13 août, et que ça annonce un nouvel album apparaître le 28 août. Ça a l'air que la date, elle est coulée dans le rock. Puis, le nom de l'album, je sais pas si le nom de l'album va changer entre-temps, là, mais à date, ça s'appelle Sorry, We Don't Have an Album Title Yet, 3 points. Fait que, ça va-tu être ça le nom de l'album? Je sais pas. On voit juste la liste des chansons. Il y en aurait 16. Et puis, ben la 4, c'est Witch Doctor. Fait qu'à date, on voit même pas Next to You, qui est une très, très, très bonne chanson. Est-ce qu'elle va faire partie de cet album-là? Pour l'instant, on n'a aucune confirmation. Faudra être patient encore, un peu plus d'une semaine et demie. Vendredi, pas le 21, l'autre d'après, le 28 août, on va avoir un nouvel album de Erykah Badu et The Alchemist. On va entendre la pièce Witch Doctor. Par la suite, ça va être Benjamin Epps et 1 euro du EP Après le Sacre. Et juste pour vous dire, tantôt, oui, on avait MC Solar, puis juste avant, c'était Joe Rocca, la chanson Vérité avec Rose, l'album hybride de Joe Rocca. Donc, Erykah Badu, The Alchemist, sur les ondes de la marge, toujours plus de hits.
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0: Benjamin Epps, c'est tiré de son EP. Je sais qu'il y a eu beaucoup d'albums et EP là, dans les dernières années, mais ce EP s'appelle Après le Sacre. C'était la pièce 1 euro, précédée par Erykah Badu et The Alchemist, Witch Doctor, le premier ou deuxième extrait, là, ça dépend si leur première chanson commune, Need Next to You, pardon, fera partie de l'album Sorry We Don't Have an Album Title Yet. Trois petits points à paraître le 28 août prochain. J'ai bien hâte. Moi, j'ai de grandes attentes pour cet album-là. Premièrement, parce que ça fait plus d'un an qu'on l'attend, minimum. Et deuxièmement, parce que c'est Erykah Badu et c'est The Alchemist. Donc, nous sommes habitués à de grandes choses. Fait que s'ils ont pris leur temps, moi, je présume que c'est parce que l'album était pas prêt. Ils l'ont peaufiné. Puis là, ils vont nous sortir ça. D'ailleurs, il va y avoir une série de concerts. Vous serez au Regard de Rapande qui ne seront pas de passage à Montréal, mais ils vont être au United States of America, entre autres. Donc, vous irez voir la série de concerts. Ça vous tente d'aller voir ça d'un coup que... je vous en parlais tantôt. Je vais vous le faire jouer. Je vais vous le faire jouer pour savoir si ça a-tu bien vieilli ou non. Mais je vous le dis, ce sketch-là a bien vieilli de Réal Bellan. Pas tout l'album de La Bulle à Réal tombe 1. Il y a eu un deuxième tome aussi que j'ai jamais écouté. Mais le premier, c'est ça. C'était les retours. Les retours à la maison, c'est quoi dans ce temps-là? Puis ce qui fait la beauté de ce sketch-là, c'est vraiment Ron Fournier. Parce que la proposition, pour ceux qui connaissent pas là, Réal Bellan, son personnage du King des ados, ben il faisait comme si c'était un adolescent. Puis son comparse Stéphane Lefebvre qui faisait Sledger, je me rappelle plus le nom. En tout cas, c'était le gars qui mettait la musique, parlait en arrière. Qui riait beaucoup. C'est lui que vous allez entendre rire, surtout dans ce sketch-là. Ça, c'était justement, ils font une émission de radio, puis entre les interactions, vont mettre des extraits de chansons, donc beaucoup de Limp Bizkit, entre autres. Mais c'est vraiment Ron Fournier, tu sais, c'est les questions qui sont posées sur des, comme je vous dis, des joueurs de hockey de l'époque, donc il y a de 26 ans, ça se peut que vous n'ayez pas la ref, mais tu sais, vous allez comprendre, c'est des joueurs de hockey, des magasins de sport, tout ça. Mais c'est vraiment Ron. Moi, tu sais, c'est un personnage, cet homme-là. Même à l'époque où je suivais vraiment pas le hockey, j'avais des bases, là, mais pas tant que ça. Si j'écoutais ses lignes ouvertes, si j'écoutais ses interactions avec, justement, des fans, la manière qu'il est capable de parler derrière un micro, de, des fois, rien dire pendant très longtemps, mais juste avoir un propos qui fait que c'est drôle, c'est comique. Ce gars-là, c'est ça, a toujours été quelqu'un de comique, puis on le voit là-dedans. Fait que je vous fais jouer, c'est ça. Dans la même émission, je fais jouer du Erykah Badu puis du Réal Bellan, mais c'est ça, l'alter ego. On écoute!
1: Hey, salut!

0: Lui-même.
1: Hey, Ron, comment ça va? Sérieux, c'est le king des ados.
0: Le king des ados. Parle-moi de ça, parle-moi de ça, parle-moi de ça, parle-moi de ça.
1: Hey, hey, je t'en parle, je t'en parle, je t'en parle, je t'en parle, je t'en parle, sérieux.
0: C'est bon. Ben, j'écoute.
1: Hey, Ron, le Canadien, mais... sérieux, qu'est-ce qui se passe?
0: Ah, rien.
1: Il se passe à rien, Ron.
0: Là, il se passe à rien.
1: Oui, on peut parler de rien, Ron, si tu veux.
0: Ça va être cool.
1: C'est quoi ta prévision, là, au niveau des victoires cette année, sérieux, Ron?
0: Oui.
1: Tu sais, l'année passée.
0: Ah ouais, donc j'écoute.
1: Comment va ton accol d'arbitre,
0: sérieux? Mon accol... Non, ça va bien. Ça aussi, on développe.
1: Qu'est-ce que vous faites? Vous apprenez à breaker ben sec avec une puck dans les mains, sérieux?
0: Exact, c'est pas facile, garder l'équilibre.
1: Faut pas avaler le sifflet, sérieux.
2: Ron, t'as l'usine du poulet pressé, sérieux.
0: Ah ouais, là, ça trippe au bout. It's just one of those days! Lui-même.
1: Hey, Ron, qu'est-ce que tu penses, là, d'un retour de Keith Acton prochainement?
0: Oh, Keith Acton!
1: Il est rendu vendeur chez Arroy Sport, sérieux.
0: Arrête-toi, toi, au 12009 rue Notre-Dame, coin Saint-Jean-Baptiste.
1: Ah, on a des gants de balle molle.
0: Ah ouais, oui, oui, Phil.
1: On a des battes de baseball en aluminium, ça.
0: En aluminium. Pour revenir à Keith Acton,
1: oui.
0: C'est très bon.
1: Il y avait un partiel KO, lui.
0: Oui. C'est bon. Question full
1: sérieuse. Hey, Ron, dis-nous un scoop sur le hockey. Ça
0: oui,
1: fait...
0: José va garder cette année, pour le Canadien, là.
1: Oui.
0: Un match.
1: Il va te mettre de l'écho, Ron.
0: Oui. José va garder un match.
1: Parce que là, il a signé pour 1 million, mais...
0: Beaucoup plus d'argent.
1: Ouais, combien de plus?
0: Mille.
1: Je vais te mettre de l'écho, Ron.
0: Mille.
1: Hey, merci, Ron.
0: Pas plaisir. Folatoradio, ça me semble.
1: Folatoradio, la galaude, là. Moi, j'aime ça, Ron, t'écouter dans tes lignes ouvertes le soir. C'est
0: pas moi et pas tout.
1: Pourquoi?
0: Ben, c'est parce que je trouve qu'il y a de l'écho quand je m'écoute.
1: Ah oui?
0: J'aime pas ça. C'est bon, montez-vous là. Ah ouais, donc j'écoute. Qui t'acte, lui-même. Bravo!
3: C'est ça, Réal Bélan, la bulle à Réal, volume 1, tome 1, je devrais dire tome. Ça, c'est, tu sais que tu deviens plus sérieux quand tu sais que tu dis pas tome. Non, tu dis tome ou tome? Hey, là, tu vois, j'ai un blanc. Là. Je sais qu'il y a une bonne manière de le dire, mais en tout cas, c'est number one, le Canadien, à l'époque. Les années 90, 6, ouais, 86, pour ceux qui écoutaient Génération 80. Je reparlais de ça avec mon ami Ami Calamion. On est allé souper la semaine dernière, puis on parlait de comment on a pu avoir, en fait, des connaissances de culture générale, de ce qui s'est passé dans les années 80, alors que, tu sais, on était très jeunes ou pas nés dans ce temps-là. C'était grâce à Musimax, parce que, justement, il faisait jouer en boucle Génération. Ben, les 60-70, avec, tu sais, ça, je l'ai moins écouté. Il y a Nanette Wortman qui a animé, en fait, une édition. Il y a Pierre Bellan aussi, 60-70. Moi, c'est vraiment 80, je l'ai écouté à full pin. 90 aussi. 2000, je pense, ils se sont même pas rendus jusqu'à la fin. Mais 80-90, je les avais écoutés à planche. Puis c'est là qu'on a pu savoir bien des choses sur notre culture générale, surtout, justement, la parade de Canadiens qui remporte à 86. Puis il y avait quelqu'un, justement, dans le cours topo. Il disait « Canadien, number one, le Canadien cette année ». Puis ça, c'est quelque chose qui m'a marqué. Ça, c'était en 2000, mais en 2000 aussi, il y a Fred Fortin qui a sorti un album qui s'appelle Le plancher des vaches, puis il y avait une chanson qui s'appelait Canadien. Ça, c'est une période où justement ça allait pas trop bien pour le Canadien de Montréal, ce qui est pas le cas maintenant, là. Je veux dire, je pense pas qu'en 2026, Fred Fortin aurait fait une chanson comme ça pour Canadien. Quoique, ça se peut aussi. Ça se peut. Parce que, est-ce que les gars ont encore du cœur au ventre, sont payés 50 cents de l'heure, puis ne pensent pas à leurs millions? Je sais pas, mais c'était la vision que Fred Fortin avait dans cette chanson-là. Qu'on va l'entendre à l'instant, puis au retour de la pause pub, on va entendre Fjord sur les ondes de la marge. 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

Deuxième heure de l'Alter Ego, on a commencé ça avec une nouveauté de Fjord, la pièce Jenny. Avant les pauses pubs, c'était Fred Fortin, canadien de l'album Le Plancher des Vaches. Fjord, ça s'écrit F-Y-O-R-E. Elle était dans les participantes des Francouvertes, même dans les finalistes de l'édition 2026. Et c'est son plus récent extrait que j'aime beaucoup. Fait que Fjord, vous allez sûrement en entendre encore beaucoup parler à CISM parce que ça fait 2-3 chansons qu'elle sort, puis... c'est du feu. Fait que j'ai hâte pour la suite pour Fjord. On va poursuivre en musique avec Marie-Neige et la pièce « Aurais-tu dû pleurer ». Elle sera en spectacle dans le cadre du festival Motel Calix qui aura lieu les 22 et 23 août à Calixa-la-Vallée. Et là, quand je vous dis Calixa-la-Vallée, c'est la municipalité. Là. Rendez-vous pas à l'école secondaire Calixa-la-Vallée à Montréal. C'est pas là. C'est pas là que ça se passe. Puis, pour ceux qui sont comme « Ouais, c'est un peu loin », si vous allez sur leur site internet et même sur leurs médias sociaux, il y a en fait un lien sur comment se rendre là en transport en commun. Il y a des navettes aussi qui vont partir là, de l'arrêt d'autobus pour se rendre au festival. Et je pense aussi, de ce que j'ai lu, il y a en fait pour la première personne qui se rend là en vélo, elle va avoir un t-shirt du festival. Fait que pour ceux qui ont le goût de faire un peu de route en vélo, ben, ça se passe en fin de semaine, 22 et 23 août, au motel Calix, à Calixa-la-Vallée. Calixa-la-Vallée, pas l'école, la ville. La municipalité, je devrais dire. On va justement l'entendre, Marie-Neige. Aurais-tu dû pleurer sur les ondes de la marge? Toujours plus de hits. Bonne deuxième heure.

Une chanson que je vous fais beaucoup jouer parce que je l'aime beaucoup. Fait que c'est logique. My Lady, la pièce Sans Arrou, c'était précédé par Marie-Neige. Aurais-tu dû pleurer? Elle sera en spectacle le 22-23 août dans le cadre du festival Motel Calix à Calixa-la-Vallée. On poursuit en musique avec Annie-Claude Deschênes, une autre que j'aime beaucoup, que je suis depuis longtemps avec ses divers projets. Elle avait fait paraître l'album Les Manières de Table, que j'avais vraiment beaucoup aimé, qui était paru quoi en 2024? Ouais, avril 2024, donc il y a déjà un peu plus de 2 ans. Elle sera en spectacle au Royaume-Uni. Ça vous tente d'un coup que vous êtes de passage, là, parce que pas juste moi qui voyage puis qui se dit hey, en show, des fois, c'est le fun de voir des artistes d'ici ailleurs. Juste voir la... Je sais pas, moi, j'ai comme... même quand je pars 2-3 semaines, j'aime ça voir des gens d'ici, des fois dans des salles différentes, des fois avoir la vibe et tout ça. Fait qu'elle sera en spectacle au Royaume-Uni, mais elle va également faire la première partie de Angine de poitrine, elle aussi, en plus de Zouz et de Population 2, dans le cadre de 2 concerts aux États-Unis à Washington, donc les 15 et 17 septembre. On va aller l'entendre avec la pièce Y aller. Ça sera suivi de Yuki B et la pièce Romance sur les ondes de la marge. 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

Yuki B. Plus récent extrait à date, la pièce Romance, j'ai hâte pour la suite, précédée par Annie-Claude Deschaines, Y aller, de son très bon album Les Manières de Table. Elle est en tournée présentement, deux dates aux États-Unis et des dates également au Royaume-Uni. On poursuit en musique avec Tyga, a.k.a. Tyga, de son plus récent album Hot Life. On va entendre la pièce Friction et par la suite une chanson que j'aime beaucoup. Je dois être honnête, j'ai pas... Robin, j'ai plus qu'accroché là, sur son album Honey. Là. C'est un album que j'écoute encore aujourd'hui ben quand même assez souvent pour un album qui est sorti en quoi? 2018? Ouais, 2018. Sexistential, peut-être parce que j'étais pas dans le bon moment pour écouter cet album-là. Ça m'a pas. Le premier extrait, Dopamine, c'est un banger. Le reste, ça m'a pas plus accroché que ça. Faudrait que j'y reprête l'oreille. De toute façon, je vais devoir le faire d'ici la fin de l'année pour mettre en ordre là, les chansons que j'ai aimées pendant l'année, puis des albums et tout ça. Là, vous savez, les tops de top de top. Mais Sexistential, je suis resté un peu sur ma faim. Mais peut-être dans une couple d'années, je vais la réécouter. Je suis comme, maudit cave, t'aurais dû l'écouter de telle manière. Tu sais, mais des fois, c'est ça. C'est des timings qui sont pas là. Mais Dopamine, c'est un gros hit. J'aime beaucoup cette chanson-là. Je l'écoute encore beaucoup. Puis, parlant de Dopamine, nouvel extrait de Fountains D.C. d'un album à venir. La nouvelle chanson. Il y avait 30 secondes qui était disponible de la pièce Marianne. Ça sort demain. Je vais vous faire jouer ça demain à la bonne heure. L'album, justement, va s'appeler Dopamine Chamber. Donc, on s'en va écouter Robin et la pièce Dopamine de son album Sexistential. Et c'était précédé. Ben, ça va être précédé par Tyga et la pièce Friction sur les ondes de la Manche. 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

Robin avec la pièce Dopamine de son album Sexistential. C'était précédé par Taiga, la pièce Friction de son nouvel album, mais plus récent album qui est paru plus tôt cette année, Hot Life. On poursuit en musique et en nouveauté, en exclusivité. C'est en fait Ariane, la nouvelle directrice musicale, qui nous a fait parvenir la nouvelle à l'interne, là, dans notre courriel, des nouveautés qui rentrent à la station.

et du palmarès à venir. Pust, un groupe qui est habitué de jouer à CISM, ce c'est également deux anciens de la station, vont faire paraître un EP qui s'appelle le Cuir. Cuir, le 16 octobre prochain. Il va y avoir également un spectacle lancement à l'ESCO à la même date. On va entendre le premier extrait qui va sortir, je pense, juste la semaine prochaine. Fait que exclusivité. On va entendre la pièce Il n'y a pas de pantoute, donc Puste. Ça sera suivi par Mud Honey de leur album Super Fuzz Big Muff, la pièce Sweet Young Thing Ain't Sweet No More sur les ondes de la marge. 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

La formation Bandit tirée de du EP du même nom que la formation, c'était la pièce Mo, M-A-U-X, précédée par Madonna, Sweet Young Things Ain't Sweet No More de leur album Super Fuzz, Big Muff, paru en 88 et on a commencé avec une nouveauté, je dirais même une exclusivité de la formation Puste, Y'en a pas de pantoute, tirée du EP Cuir, apparaître le 16 octobre prochain. Et également, il va y avoir un spectacle à l'ESCO le 16 octobre également. On poursuit en musique avec Bugat, qui a fait paraître Mucho Love XX. Ça s'est paru, moi je l'ai vu le 11 août dernier. Par contre, l'extrait que je vous fais jouer était paru il y a quelques semaines avant ça, mais je l'avais raté malheureusement. La pièce s'appelle NL Aterdesser. Donc, chanson avec Gabriela Olivo, c'est ce qu'on va entendre. Ça va être suivi de Lido Pimienta, de son album Miss Columbia, la pièce Tequiria, sur les ondes de la marge, toujours plus de hits.

tiré non pas de son plus récent album, mais d'un autre album que j'ai bien aimé il y a de cela quelques années, Lido Pimienta, la pièce Tequiria de son album Miss Colombia, précédé par Bugat, nouveau EP Mucho Love XX avec Gabriela Olivo, qui va faire paraître un nouvel extrait très bientôt aussi, j'ai bien hâte. C'était la pièce NL Atar Dessert. J'espère que vous avez apprécié l'émission. Moi, c'est j'ai de la broue dans le toupette depuis peut-être la dernière année, honnêtement. Là, c'est un feu roulant de il se passe de quoi, j'ai des affaires à faire, je suis tout le temps occupé, ça finit plus. J'aime ce moment qu'on a ensemble pendant deux heures où je viens vous faire jouer de la bonne musique, de la musique que j'aime. Quand on dit de la bonne musique, c'est effectivement, les plaisirs sont variables dépendamment de vos goûts, mais moi, c'est mon deux heures où je viens me reposer ici, où je viens prendre le temps d'écouter de la musique, tu sais, parce que des fois c'est comment je dirais ça, la musique pour plusieurs, des fois c'est un peu comme la radio aussi, hein, tu sais, c'est un médium qui va accompagner, puis des fois on cuisine, on étudie, on travaille, puis ça accompagne, des fois pour certains c'est un bruit de fond, mais quand je suis ici, je suis concentré à faire jouer justement cette musique là, à l'apprécier, surtout prendre le temps d'apprécier les choses qu'on écoute, des fois c'est vraiment le fun. Ça fait deux fois qu'on sort de la ville, justement, puis que je traîne un livre avec moi qui s'appelle La Dèche. Contrairement à Philippe Léger à LCN la semaine dernière, lorsqu'il parlait du 12 août, j'achète un livre québécois, il a dit justement, achetez donc des livres d'Hakim Gagnon, mais il n'a pas voulu prononcer les noms de ces livres-là. Il dit, ouais, pas sûr que ça passe à la télé. Moi, je le dis, La Dèche. Par contre, quand les deux fois que j'ai lu ce livre-là, là, je suis rendu peut-être à un peu plus de la moitié. Dans des espaces publics, près de l'eau. Disons que des fois, je vois des faces quand je me lève qui regardent la quatrième de couverture, mais qui regardent surtout le devant. Puis là, c'est marqué en gros « La Dèche ». Puis je dis « Qu'est-ce qu'il dit là ?» En tout cas, puis j'aime beaucoup son écriture, puis ça me rappelle un peu ce que je fais à la radio, c'est-à-dire c'est un gars qui a des références, qui donne des références, puis qui ouvre des parenthèses. J'étais comme, hein, ce qu'il fait à l'écrit, je le fais à la radio. Ce que je me reconnais là-dedans, non pas pour la faillite, mais je me reconnais pour les références puis l'ouverture de parenthèses, mais c'est ça, tu sais, prendre le temps de décrocher de l'actualité, du travail, puis de savourer en fait le plaisir de la culture, disons que je l'ai fait moins dans les dernières années, puis là ben je recommence tranquillement pas vite à le faire, puis ben ça fait du bien. Si ça vous tente, vendredi 21 août au Théâtre de Verdure, je vous parle souvent de cet endroit qui est magique, auquel j'ai pu assister à quelques spectacles au cours des dernières années, mais surtout auquel j'ai attendu cette ouverture-là. C'était comme la blague de ça va ouvrir un moment donné, c'est en rénovation. C'est au Parc La Fontaine, l'espace. Le Théâtre de Verdure, donc vous pouvez pas le manquer, il y a un théâtre dans le milieu du Parc La Fontaine, et vendredi, de 20h à 20h15, Alex Berger est invité, donc le « et invité », c'est Mara Tremblay, Stephen Faulkner et Fred Fortin vont présenter, vont présenter le spectacle d'Alex Berger, donc Alex Berger présente « Un coin du ciel », donc ce vendredi, c'est gratuit, premier arrivé, premier servi, il ouvre les portes, je pense une demi-heure avant le début du concert, donc arrivez tôt pour avoir des bonnes places, puis ben je vous souhaite un bon spectacle, on va d'ailleurs aller l'entendre et l'écouter et apprécier sa musique de son album Sweet Montérégie. On va entendre la pièce C'est Paul Pérou, et par la suite je me fais plaisir avec Interpol de l'album Turn On The Bright Light. J'allais dire The Bright Side parce que c'est ça. À chaque fois que je dis le nom de cet album-là, c'est comme si je voulais parler d'une tune des Killers, mais c'est pas pantoute tout ça. Donc Turn On The Bright Light, c'est le nom de l'album. On va entendre la pièce NYC. Sur ce, portez-vous bien, prenez soin de vous. Je vous laisse au bon soin de Mathieu Aubre et de son palmarès du lundi. Suivra la soirée Roche Rock'n'Roll. Prenez soin de vous, prenez soin de vos proches, et à la semaine prochaine.

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Bleu Nuit, Poly Mission Coquine, plutôt la formation montréalaise que l'on écoute ici avec la pièce Écho, premier single sorti après quand même quelques années d'absence, bon, quelques spectacles par-ci par-là, mais les Boys se sont reformés, reviennent avec une formation un peu différente pour nous livrer pas mal dans ce qu'ils ont fait de mieux avec cette chanson-là. Côté très motorique, ben le fun, qui vient donc introduire cette nouvelle édition du palmarès du lundi de CISM. Mathieu Aubre avec vous pour la prochaine heure en ce 17 août 2026. Bonne nouvelle cette semaine, ben, bonne nouvelle pour vous peut-être, pour moi sait-on. Je vous parlerai pas d'un festival, j'ai pas de retour sur des trucs à faire cette semaine, fait que ça va être un bon vieux palmarès régulier comme vous les connaissez si bien sur nos ondes. Ce qui veut dire qu'on va s'écouter de la musique essentiellement pour la grande majorité de cette émission. J'aurai pas de bloc où je vais vous parler pendant 15 minutes. Few, se disent certains et certaines dans le confort de leur salon, de leur voiture. Ben voilà, ce sera le programme d'aujourd'hui. Donc en musique, outre cette excellente chanson de Bleu Nuit que l'on a entendue pour commencer le tout, on aura en musique Lala Hayes, Caballero Jean-Jas, Abel, Lola Sauvageau, Ben Marie, Kiwi Junior, Nedding, Daisy Garland, Adalea, Melena Cole et Horse Lords, parce que qui dit pas beaucoup parler dit je me permets quand même de mettre des tunes de 9 minutes pour conclure l'émission. Fait que voilà, tout ne sera pas disparu de mes bonnes vieilles habitudes des dernières semaines. Commençons donc sans plus tarder avec un premier bloc de musique. On va y aller 100% rap européen, à commencer par l'excellente Lala Hayes que l'on se plaît à redécouvrir d'année en année. Elle voyage un peu entre R&B, entre rap, constamment des chansons plus pop parfois. Et là, cette chanson là, Va Va Va, est une excellente synthèse de tout ce qu'elle est capable de nous offrir, fait qu'on va aller écouter ça, puis ce sera suivi de Caballero Jean-Jas avec la pièce Dark Mole et non pas Darf Mole comme se plaisent à dire les Français.

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nouveauté qui figure en 27e position du palmarès francophone de la station Abel. Ça s'écrit A6EL parce que Leet. Ça va pas, chanson tirée de son EP Vitrine qui est paru vendredi dernier. Un ton assez rafraîchissant qu'a Abel sur ses chansons. Lui, je l'avais découvert il y a quelques mois sur cet album de Opinard qu'il nous avait livré plus tôt cette année en featuring sur l'excellente chanson Revolver. Et puis là, ben là, voilà de retour avec ce projet solo. Sensibilité dans les textes, sensibilité dans le ton général du truc aussi. On est loin du rap un peu gangster, racaille que la France aime beaucoup. On est loin aussi des rythmes latins dont les Français reviennent pas depuis quelques années. Donc, projet assez intéressant que je vous recommande fortement si vous aimez ce hip-hop un peu plus sad boy, mais old school. Voilà, juste avant Caballero, Jean Jass avec Dark Moll. Salutations à D2, R2 et Chico. Et on avait ouvert tout ça avec Lala Ace. On va retourner en musique cette fois-ci avec deux chansons, à savoir un petit peu plus indie folk, un petit peu plus pop rock, à commencer par Lola Sauvageau et sa chanson Les Femmes, qui en est à sa dernière semaine de présence au palmarès de la station. On va donc aller l'écouter pour une dernière fois ensemble en ce lundi.

Une autre nouveauté du palmarès de la station Bain Marie, ça c'est le nom de l'artiste, avec la chanson Dis-moi, dis-moi, tirée d'un EP intitulé I Liked Blue After You. C'est en français, ceci dit, et on est à un 10 mois de Lou-Adrien Cassidy. C'est ça qui arrive. On va retourner en musique avec un bloc à saveur plus rock et surtout un bloc de bon rock canadien, comme il s'en fait de si bon. On va y aller avec un doublé de chansons qui ont le même titre, mais de deux artistes différents, tous deux au palmarès de la station. Commencer par la formation vancouveroise Daisy Garland, formation de alt country, avec la chanson Gift Horse, et ce sera suivi de

trop. C'est assez people pleaser comme formation, ça. Kiwi Junior, je les aime beaucoup. On va l'écouter, donc, cette chanson Pure Michigan tirée de l'album Blowing Up, paru vendredi dernier. Mais on commence, comme je vous le disais, avec Daisy Garland. Tout ça à l'antenne de CISM au Palmarès.

Fait que finalement, c'était vraiment pas l'ordre que je vous avais présenté avant de partir en bloc de musique, mais qu'à cela ne tienne, c'était très bon quand même. Cette pièce de Daisy Garland, de Gift Horse, tirée de leur album Palomino. On reconnaît bien le côté très, très psychédélique qui m'avait marqué à la première écoute de cet album-là, mais avec sur cette pièce un côté honky-tonk très, très présent qui rend le tout, ma foi, fort agréable. Juste avant Pure Mission de Kiwi Junior, et on avait ouvert le tout avec l'autre pièce nommée Gift Horse, celle-là de Knitting. On va continuer tant qu'à être dans les titres qui sonnent un peu pareil. On va poursuivre dans cette veine avec deux nouveautés du palmarès anglophone de la station. La première, c'est Adalea avec son nouvel EP The End Is A Wave. Adalea, qui est une habituée de nos ondes, une chouchou de plusieurs animateurs et animatrices de CISM. On va laisser entendre la chanson Hockey, Hockey, Hockey. Et puis par la suite, on va continuer dans les hockey avec Hockey, That's a Great Idea de Melina Cole, formation américaine du Minnesota, si je ne m'abuse, qui nous a offert un album à mi-chemin entre le shoegaze et les productions électroniques, qui s'appelle Hockey, That's a Great Idea Because I Do That Then. Donc, pièce semi-titre de cet album que l'on va aller s'entendre dans quelques minutes suite à cette chanson. Dada Léa, ça c'est du pur Montréal, Dada Léa. C'est bon.

La chanson OK, That's a Great Idea de Melina Cole. Il nous reste deux pièces avant de terminer cette émission. Oui, il est juste 44, vous dites-vous présentement, mais on va terminer avec des longues pièces. On va y aller dans des ambiances un peu plus expérimentales, un peu plus jazz également. À commencer par Domi et Gilly Beck. Ils en auront surpris plusieurs avec cet album où il et elle chantent sur presque l'entièreté des pistes. Moi, j'aime bien, au risque de créer de la bisbille. Moi, j'aime beaucoup cette nouvelle version de Domi et Gilly Beck. On va aller écouter ça sur la pièce Rain et puis par la suite la pièce titre de ce nouvel album de Horse Lords, tant qu'à s'être parlé de Gift Horses deux fois tantôt. La chanson They Meant to Be Taken to Heaven Alive, c'est ce qui va mettre fin à cette édition du Palmarès du lundi. J'étais très heureux de passer la dernière heure en votre compagnie. Nous, on se retrouve mercredi à Club Classique. Ce sera soit l'émission sur le saxophone que je vous tease depuis quelques semaines, sinon une émission sur les actualités de la rentrée. La plupart des compagnies et des orchestres vont recommencer à présenter de la musique et des concerts à partir du mois de septembre. Donc peut-être une petite rétrospective des shows à ne pas manquer dans les prochaines semaines et les prochains mois. Surveillez la page Facebook de Club Classique pour le savoir ou écoutez-nous en direct dès 11h mercredi. Puis si vous aimez pas le classique, je vous juge, mais sinon, on se reparle lundi prochain. Domi et Gilly Beck, Horse Lords, merci d'avoir été à l'écoute.

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Bonsoir tout le monde, Julien Roche à l'appareil. Bien heureux de vous avoir avec moi. On écoute aujourd'hui l'épisode 351 pour les garçons pleurent aussi. Et on va commencer ça de belle façon. On va commencer ça d'abord avec Étienne Copé qui nous livre sa reprise de Mélancolie. Et on va s'écouter ça tout de suite. Bonne écoute, on est ensemble jusqu'à 21h.

sur les ondes de CISM. Julien Roche avec vous pour l'épisode 351. Pour les garçons pleurent aussi, un gros remerciement à Gabriel Pelletier ici à la technique. J'arrive avec des tunes sur une clé USB qui décide de m'afficher. Non, tu dois formater ce disque avant de l'utiliser, ce qui évidemment efface toutes les données. On s'est viré sur un 10 cents déjà que je suis arrivé en retard puisque j'ai manqué mon métro. On fait bien les choses ici à CISM, toujours un petit peu sur la fesse. On vient écouter. Dutch Interior avec la pièce Go Fuck Yourself. C'est un très beau sentiment qui nous est fourni de leur album It's Glass, sorti relativement récemment. Juste avant ça, on avait Peel Dream Magazine avec la pièce Believer. Et en fait, ce qu'on vient juste d'écouter, c'était pas Dutch Interior, c'était bien Fox Warren, formation canadienne avec la pièce Say It, leur album 2. Tout simplement, le numéro 2 est sorti lui aussi dans la dernière année, dans les derniers 365 jours, là, mettons. Et on va continuer avec trois pièces qui nous viennent justement de la clé USB qui était condamnée. Merci encore à Gabriel pour les avoir rapatriés très, très rapidement de l'Internet. On commence avec la Suédoise de Smurz qui nous livrera la pièce Easy. Ça nous vient de son album Big City Life. C'est sorti en 2025. Ensuite, Céline Desberg, gros coup de cœur de ma part pour ce micro-album sorti l'an passé, un petit EP de 5 tonnes, il me semble, qui s'appelle E2. Écoutez, je peux pas entièrement le dire à la manière purement mongole. Céline Desberg est une artiste française, mais avec des racines de Mongolie. Et c'est EP E2, écoutez, c'est H-O-T-R-E-M-A-D-O-T-R-E-M-A-O-T-R-E-M-A. S'il y a des gens qui sont très compétents en mongol, veuillez appeler ici à la station CISM pour me tenir au courant des bonnes prononciations. On va écouter de sa part l'histoire de ta vie à cette Céline Desberg. Et on terminera ce petit segment avec World Brain, formation basée à Berlin, mais qui chante parfois en français. Surtout en anglais, parfois en français. On écoutera ici Ville Fleurie de leur album Open Source. Bonne écoute!

toujours sur les ondes de la marge, la formation berlinoise World Brain, avec cette tune Ville Fleurie, qui nous vient de l'album Open Source. Et juste avant ça encore, Céline Desberg avec L'histoire de ta vie, et Smurz juste avant avec Easy, de son album Big City Life. On continue avec un petit retour sur la scène locale. On retrouve Philippe B avec son dernier album Cigale, sorti un peu plus tôt cette année. On va écouter Boule Miroir, pièce de clôture de l'album que j'apprécie particulièrement. Ensuite, Safia Nolin, ça m'a pris un certain temps à juste comme arriver en ville puis écouter son reprise volume 3. Beaucoup de bonnes reprises là-dessus d'artistes qui, pour un millénial en tout cas, sont quelque chose comme légendaire. Il y a du Garou, il y a du Lori là-dessus, c'est complètement insane. On rejoint ici les trois accords avec Loin d'ici, évidemment à la sauce Safia Nolin. On continue avec Kara Jackson, son album « Why Does the Earth Give Us People to Love » était mon préféré de l'an 2022, ça c'était mon cellulaire qui était beaucoup trop fort alors que j'essaie de rechercher des informations. Kara Jackson avec la pièce « Free » qui cédera le pas ensuite à Elena Delan avec une pièce de son album « Goodnight Summerland » sorti chez Chivi Chivi. Et la pièce s'appelle The Animals, et on terminera cette première heure avec Loma et la pièce Affinity qui nous vient de l'album How Will I Live Without a Body. Tout ça pour vous dire que Kara Jackson sortait son album Why Does the Earth Give Us People to Love le 14 avril 2023. C'est bon de chercher les informations avant de prendre la parole, avant de prendre le micro en direct. C'est toujours de bonnes habitudes à prendre. Mais on est ici à CISM, on fait des choses, ça affaisse. Bref, vous êtes ici non pas pour l'animateur, mais pour la musique. On écoute Boule Miroir de Philippe B.

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